Arnaud, 53 ans, Tremblay en France. Toi, mon petit copain de Corbeville-les-Bains, tu n'oses plus te baigner dans la mer à cause de ce requin que les Américains ont inventé pour faire peur à ton père. Moi, le gentil dauphin, je n'y suis pour rien. Je suis pas méchant, tu le sais bien. Si tu me fais la gueule, je vais rester tout seul. On va rater nos vacances d'été. Moi, le gentil dauphin, j'y comprends rien. Vous allez chercher quoi au cinéma? Du sang? Du malheur? Des larmes? De la peur? Feriez mieux d'apprendre à être heureux? Moi, le gentil dauphin, j'ai peur de rien. Surtout pas d'un requin à sensation rangé dans vos cartons. Votre imagination, on va pas se gâcher la saison. Oh, ce serait triste.

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0: oui, bon, l'adoption, alors après, l'adoption, c'est encore un autre problème. Je pense que l'adoption, c'est parfois simplement des gens qui veulent s'occuper d'autres, qui veulent s'occuper d'enfants, mais c'est aussi parfois des gens qui veulent avoir des enfants coûte que coûte parce que leur entourage a des enfants, et donc qui ont un comportement vis-à-vis de l'enfant ou qui a un comportement de parent qui marche pas parce qu'ils ont pas un gosse parce qu'ils ont envie d'en avoir un, ils ont un gosse parce qu'il faut en avoir un. Il y a quand même beaucoup de gens qui ont des enfants et qui les utilisent pour donner un peu d'épaisseur à leur existence, quoi.
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0: je faisais 8 km de course et à très haute vitesse, on va dire.
1: À très haute vitesse, 8 km. Ah ouais, donc à quelle vitesse?
0: Dans les 25 facile.
1: À 25 km heure?
0: Ouais. Be with me.

0: Arnaud, 51 ans, Tremblay en France. Mon choix musical pour ce soir se porte sur Limp Bizkit, la chanson Break Stuff en 2000, pour le jeu de guitare de Wes Borland et son attitude en général. Et parce que, comme tu le dirais toi-même Maurice, ça enlève bien la poussière. Bonne écoute, bonne soirée, bonnes vacances.
1: À bientôt.

Arnaud, 53 ans, Tremblay en France. La nuit tombe aux alentours. Minuit est proche. Les créatures rampent à la recherche du sang pour terroriser le voisinage. Et tout le monde sera découvert, sans âme pour se cacher. Tu dois rester et faire face aux chiens de l'enfer et la putréfaction comme à l'intérieur d'un cadavre. La puanteur fétide flotte dans l'air, la peur des 40 000 ans, et les ghouls de chaque tombe se referment pour sceller ton funeste sort. Malgré la lutte pour rester en vie, ton corps commence à frissonner. Aucun simple mortel ne peut résister.

0: trouve. Bon, t'as écouté? Là, là, dans le morceau, là, juste avant, il y avait une bande inversée et je suis certain d'y avoir entendu un message subliminal de Maurice. Maintenant, il te parle même pendant la musique. C'est un truc de dingue.
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0: comme on a tous grandi au milieu de cette culture qui a considéré qu'on était des gens qui rayonnaient sur la planète, qu'on était des gens attendus, on a du mal à se dire que ce qu'on fait c'est bien. Et ce qu'on fait c'est bien, je veux dire. Le seul truc c'est qu'il faut qu'on bosse, quoi. C'est que voilà, pendant des années, on a cru qu'il suffisait simplement qu'on dise qu'on est français pour pouvoir se trouver une place. Le monde d'aujourd'hui, il est pas comme ça. Le monde d'aujourd'hui, il dit que si tu veux une place, il faut te la faire. Il suffit pas d'arriver en disant oui, moi avant, nous la France avant, l'héritage français. Ça, l'héritage français, c'est très joli, c'est très culture, c'est formidable. Mais bon, force est de constater aujourd'hui que ça suffit pas, quoi. Que maintenant, il faut qu'on travaille.
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Madame. Il tourne en des milliers de pas qui ne mènent nulle part dans un monde de béton aux arbres de barreaux fleuris de désespoir.

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Arnaud, 53 ans, Tremblay en France. Je pense à toi, en tant que cible. Ma belle enfant écartelée. Là, j'ai touché le point sensible. Attends. Je vais m'y attarder. Il est temps de passer aux choses sérieuses, poupée jolie. T'as envie d'une overdose de baise? Voilà, je m'introduis. Brûlants sont tous tes orifices. Des trois que les dieux t'ont donné, je décide dans le moins lisse d'achever, de m'abandonner. Une décharge de 6000 volts vient de gicler de mon pylône. Et nos reins alors se révoltent d'un coup d'épilepsie synchrone. 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

0: Alors l'avantage fiscal qui était de 30% avant pour les journalistes je crois que c'est Jospin qui a changé le truc et qui l'a transformé en 7005. Alors l'idée et la modification, c'est pas de donner 4000 au lieu de 7005, mais c'est de réserver cet avantage à ceux qui gagnent moins de 4000 euros, ceux des journalistes qui gagnent moins de 4000 euros par mois. Alors, est-ce que c'est justifié? Bon, de toute façon, l'État a besoin de blé, il faut aller gratter auprès de tout le monde. Bon, quand tu prends plus de 4000 par mois, si cet avantage, ça fait chier quoi de le perdre. Mais bon, c'est la vie, on va pas disputer. Hein. C'est comme ça. Donc, je suis pas choqué. Bon, il faut que l'on revisite notre système. Bon, passons-en par là, sans pour autant taper sur ceux qui sont les moins riches d'entre nous. Bon, je trouve que c'est pas ridicule.
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Et on est malheureusement dans un pays où on a été beaucoup trop loin dans cette limitation aujourd'hui, et il y a des gens qui se font expulser pour une petite virgule de trop.

0: Bah mais je pense que en fait je suis nu pour m'incarner, enfin je me suis incarné, c'est moi qui ai décidé, j'ai décidé en fait, je pense incarner avec mes parents et choisir mes parents, et je pense que je les ai choisis.
1: J'ai pas compris.

0: Arnaud, 53 ans, tremblait en France. Elle est venue sans bagage, comme échouée d'un naufrage. Dans les cales d'un cargo, elle a quitté son île pour un monde nouveau, ou à des bidonvilles. Pour trouver la force d'attendre, elle s'invente des rêves tendres, des verres de tequila qui réchauffent sa mémoire, de ces mots d'autrefois brûlants comme l'espoir. Hein, Macumba ? Elle danse tous les soirs, au rythme des salsas ou aux accords des guitares. Un Macumba qui danse tous les soirs, elle offre sa nuit contre quelques dollars. Hein, Macumba ?
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0: Attention, attention, on vient de voter une loi sur la prostitution en France, qui est une très bonne nouvelle pour tous les proxénètes, hein, quand même. Ils vont être contents, ces gens-là, puisque il a été décidé par le gouvernement socialiste d'apporter une aide aux prostituées, une aide à la réinsertion, donc pour qu'elles puissent faire un autre travail, pour qu'elles et qu'ils puissent choisir un autre boulot. Donc on va leur donner un peu de caillasse. Bon, on imagine que quand t'es prostituée et que t'es dans un réseau de prostitution, et qu'on te verse du fric, il y a beaucoup de chances pour que tu le vois, tu vois. Et la deuxième bonne nouvelle qu'il y a dans cette loi pour toujours pour les proxénètes, c'est que certaines prostituées étrangères seront autorisées à rester en France, toucheront donc un petit pécule et seront autorisées à rester en France et à travailler en France pendant 6 mois, je crois. Donc c'est pas mal parce que ça veut dire que lorsqu'ils vont voler une fille à l'étranger, la forcer à vendre son corps ici sur notre toit, ils pourront en plus de ça monter une petite structure qui leur donnera du travail et récupérer en plus le fric, 20 millions on a prévu, hein. 20 millions, voilà. Donc c'est plutôt une bonne nouvelle pour les proxénètes.
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0: comme des jockeys. Il y a des jockeys, ça fait longtemps qu'ils n'ont pas gagné, ils regagnent. Bon, moi, je gagne pas souvent. Je veux dire, je sais procurer du plaisir, Stéphanie. C'est pas jamais.
1: Pas moi.

Arnaud, 53 ans, Tremblay en France. Il y a une rose à Spanish Harlem, une rose rouge là-haut à Spanish Harlem. Elle est particulière, hein, elle n'a jamais vu le soleil. Hein. Elle éclose seulement pendant la course de la lune dans le ciel et que toutes les étoiles scintillent. Elle pousse dans la rue, en perçant le béton. Mais elle est douce et soyeuse et inspire le rêve. Avec des yeux aussi noirs que le charbon qui atteigne mon âme, elle y met le feu. Et puis je perds la tête. Ah, je m'en excuse auprès de toi. Je vais cueillir cette rose de Spanish Harlem et la contempler pousser dans mon jardin.

0: nous on part du principe, nous Français on part du principe que être instruit, permettre aux gens d'être instruits, c'est simplement les forcer à aller à l'école jusqu'à 16 ans, et qu'à partir du moment où le mec passe la tête à l'école jusqu'à 16 ans, que ça veut dire que forcément il sera instruit. Force est de constater que dans la réalité, non, ça n'a pas bien marché ce truc-là, tu vois. C'est-à-dire que quand on regarde les plus gros nazes qu'on a dans notre pays, et les plus dangereux, tout le monde est allé à l'école, ou en tout cas tout le monde aurait dû y aller, mais il y a quand même un fossé colossal entre ceux qui ont fait acte de présence, ceux qui sont allés pour se battre et pour semer la terreur, et ceux qui sont allés à l'école, quoi, pour aller à l'école. Donc ça a fait un vrai fossé, ça a changé quand même beaucoup de choses.
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Zora, il faut que tu lui foutes la honte à ton mec. Il faut que tu lui foutes la honte, que tu lui dises que c'est pas possible, quand même, c'est pas acceptable. C'est presque son rôle premier que de te faire jouir et il est même pas foutu de remplir cette case. Il faut faire quelque chose.

Arnaud, 53 ans, tremblait en France. À son regard, le vice donne un côté salace, un peu du bleu lavasse de sa paire de Levi's. Tandis qu'elle exhale un soupir au menthol, ma débile mentale, perdue en son exil physique et cérébral, joue avec le métal de son zip et sa tôle de corail à pain. Elle s'y Coca-Cola un doigt qui, en arrêt au bord de Corolle, est pris près du calice du vertige d'Alice de Lewis Carroll. Lorsqu'en songes obscurs, Marie-Lou se résorbe, que son coma l'absorbe en des rêves absurdes, sa pupille s'absente et son iris absinthe subrepticement se teinte de plaisir sans latente. Perdue dans son exil physique et cérébral, un à un, elle exhale des soupirs fébriles parfumés au menthol. Ma débile mentale fait teinter le métal de son zip et Narcisse, elle pousse le vice dans la nuit bleu lavasse de sa paire de Levi's, arrivée au pubis, de son sexe corail écartant la corolle, prise au bord du calice de vertigo, Alice s'enfonce jusqu'à l'os au pays des malices de Lewis Carroll.

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3: C'est vrai que la société américaine, en tout cas celle que je vis moi, même si elle est difficile, la société américaine, elle est souvent beaucoup moins, elle est plus gentille. Les gens en général, hein, les gens sont d'emblée plus gentils. Je parle des gens normaux. Hein, il y a forcément des dingos et des fêlés, et plus que chez nous puisqu'ils sont plus nombreux. Mais la société américaine, elle est moins agressive, moins méchante, même si elle est dure, que la société française. Parce que la société française, elle est hyper agressive. Les gens chez nous sont d'emblée plutôt méchants, plutôt jaloux.
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qui n'a vraiment peur de rien, qui suit toujours son chemin, venez donc découvrir la malicieuse Maya. Bon, allez.

Arnaud, 53 ans, tremblait en France. Ce soir, j'attends Madeleine. J'ai apporté du lilas, j'en apporte toutes les semaines. Madeleine, elle aime bien ça. Ce soir, j'attends Madeleine. On prendra le tram 33 pour manger des frites chez Eugène. Madeleine, elle aime tant ça. Madeleine, c'est mon Noël. C'est mon Amérique à moi. Même qu'elle est trop bien pour moi, comme dit son cousin Joël. Mais ce soir, j'attends Madeleine. On ira au cinéma. Je lui dirai des « je t'aime ». Madeleine, elle aime tant ça. Elle est tellement jolie, tellement tout ça. Elle est toute ma vie, Madeleine, que j'attends là. Ce soir, j'attends Madeleine. Mais il pleut sur mes lilas. Il pleut comme toutes les semaines. Et la Madeleine, elle arrive pas.

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0: c'est pas à nous d'aller faire le ménage en Afrique. Nous, on y va quand il y a quelqu'un qui va toucher au placard à uranium. On y va en courant, en disant au mec, non, non, tu touches pas à ça. Voilà, c'est tout. Et on va pas se raconter d'histoire. C'est ce que nous, Français, c'est ce qu'on attend de notre gouvernement, de toute façon, hein, dans la réalité. Hein. Flagornerie mise à part, et cette envie, effectivement, d'être gendarme de l'Afrique, d'être là de tous les conflits, c'est aussi pour essayer de donner l'impression qu'on est une puissance, de feu qui est égale à celle de l'Amérique. Mais dans la réalité, bon, il faut aussi qu'on s'occupe du placard à uranium, et je sais pas quoi, l'ambiance. Faut aussi qu'on donne l'impression qu'on est hyper fort. Hein. Bon, après, il va falloir qu'on le soit. Il faut qu'on fasse un peu de muscu, quoi.
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1: Christine, est-ce que tu peux baisser le retour?
2: Est-ce que tu peux baisser le retour, Christine, s'il te plaît?
3: Je veux bien pouvoir désactiver mon micro, s'il vous plaît. Est-ce que vous pouvez m'autoriser à désactiver mon micro? Je veux bien pouvoir désactiver mon micro, s'il vous plaît.

0: le fait que tu sois à Clermont, machin, c'est un concours de circonstances.
1: Ah, d'accord.
0: Bah, tu vois. Tant mieux, hein, je suis contente. Je suis contente.
1: Oui.
0: Je me dis, voilà, si jamais, au moins, si jamais je veux le voir en vrai, bah, je vais le voir chez lui.

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0: pour nous, Français, si on n'avait pas eu le nucléaire, t'imagines, on aurait été obligé de continuer à acheter notre pétrole, mais en plus de ça, d'acheter notre électricité. Donc ça nous a permis d'avoir cette espèce d'indépendance électrique. Alors on râle, on je sais pas quoi, machin truc, parce que bon, chaque Français est forcément un spécialiste de tout, mais le seul problème, c'est ça, quoi. Le seul problème du nucléaire, c'est que quand ça merdoie, on est juste obligé d'aller se cacher sur une montagne en attendant, et après de se regarder pour voir, voilà, si on fait des gosses avec trois têtes ou avec quatre bras ou pas. Et là, on peut se dire, ah oui, c'est le nucléaire qui a créé ce truc-là. Mais bon, on n'a aucune maîtrise de ce. Ça aurait été formidable si on avait su quoi faire quand ça tousse, quoi. Si on savait contrer le truc, ça serait formidable. Parce que si tu compares le nucléaire au charbon, par exemple, le charbon c'est crade, les gens qui bossent dedans, ils en meurent parce qu'ils en avalent. Enfin bon, c'est un truc assez monstrueux. Alors que le nucléaire, finalement, quand les choses sont normales, bon ben c'est un truc qui se passe bien, quoi.
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Moi, ce que je dis toujours, je dis que la drogue, c'est la boîte de Pandore, c'est qu'une fois que tu l'as ouverte, eh ben, tu peux plus revenir en arrière. Donc, ne pas y toucher, c'est une très bonne chose.

0: Arnaud, 53 ans, Tremblay en France. Hier, tous mes problèmes me paraissaient si loin. Aujourd'hui, on dirait qu'ils sont là, dans le but de perdurer. Oh, je crois en hier. 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

0: ceux qui considèrent qu'ils ont de l'instruction, regardent ceux qui n'en ont pas en se disant que ce sont des pauvres gens, et particulièrement quand ils ont de l'argent. C'est-à-dire que jamais, jamais tu ne verras quelqu'un aller vers un pauvre. D'accord, vers un pauvre qui n'a pas d'instruction et lui dire que c'est un pauvre, que c'est une pauvre merde, etc. C'est souvent cette réflexion-là, on l'a souvent vis-à-vis des gens qui ont de l'argent, parce que c'est comme ça que s'exprime là cette fameuse jalousie chez nous. Elle vient de là, la jalousie. Elle vient de cet endroit-là. C'est-à-dire que à partir du moment où quelqu'un a de l'argent, on est irrité, on est agacé, donc on le traite de con.
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me regarde, puis me dit, oh, vous savez, vous avez quand même beaucoup de traces de pas, etc. Vous devez avoir des mulots qui courent dans votre voiture et qui mangent les fils. Ça m'embête quand même un peu, etc. Et puis, j'étais donc sur le côté de ma voiture, à côté de ma porte, donc conducteur. Et qu'est-ce que je vois dans l'angle supérieur droit? Un poisson recroquevillé dans la voiture. Genre carpe, tu sais, les poissons qui font genre 12 cm, là, qui sont les carpes.

0: Behinds of March.
1: Et Aldo, voilà. Je veux savoir, t'étais armé de quoi?
2: Oui, ah, j'avais un pistolet, un revolver. Non, je peux le dire, j'ai un Manurin.
3: Manurin, c'est pas les guns des policiers, des gendarmes, ça, les Manurins? Non?
2: Si, Manurin MR.

Arnaud, 53 ans, tremblait en France. Malbrook s'en va en guerre. Ne sait quand reviendra, il reviendra à Pâques ou à la Trinité. La Trinité se passe, Malbrook ne revient pas. Madame, à sa tour, monte, mironton, mironton, mirontaine, si haut qu'elle peut monter. Aperçoit son page, tout de noir habillé. Beau page ! Ah, mon beau page ! Quelle nouvelle apporter ? Aux nouvelles que j'apporte, mironton, mironton, mirontaine, vos beaux yeux vont pleurer. Monsieur Malbrook est mort et enterré. Je l'ai vu porter en terre par quatre officiers, l'un portait sa cuirasse, l'autre son bouclier. L'un portait son grand sabre, l'autre ne portait rien. Alentour de sa tombe, Romarin l'on planta, on vit voler son âme au travers des lauriers. Chacun mit ventre à terre et puis se releva pour chanter les victoires que Malbrook remporta. La cérémonie faite, chacun s'en fut couché. Les uns avec leurs femmes, les autres tout seuls. C'est pas ce qui manque, j'en connais beaucoup, des blondes, des brunes, des châtaignes aussi. J'en dis pas davantage, mironton, mironton, mirontaine, j'en dis pas davantage car en voilà assez.

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1: Je pense qu'il y a un mensonge. Un mensonge qui est un mariage entre le sondeur et le publicitaire. Ils sont tous les deux ensemble pour faire croire à l'industriel que si il achète de la publicité extrêmement chère, que cette manière de faire lui permettra de vendre plus de produits. Dans la réalité, le publicitaire sait, le sondeur aussi le sait, qu'il y a avant toute chose la condition et l'intérêt de celui qui est censé acheter.

Tu sais, moi, Pascal, moi, je suis handicapé physique de naissance. Ma mère, quand je suis né, elle a été voir la sage-femme, elle a dit, vous auriez pas un autre parce que celui-là, il marche pas.

0: J'avais un diadème en chauve-souris, mais je l'ai donné à une petite fille. Puis les tatouages, ils sont tous effacés. Pas grave.
1: Et encore le maquillage, un peu. Il y a encore un peu le maquillage autour des yeux. Hein.
0: Non, ça c'est du vrai maquillage, mais comme je suis malade.
1: Pardon, excuse-moi.

Arnaud, 53 ans, tremblait en France. J'ai rêvé que je voyais arriver les chevaliers en armure, dire quelque chose au sujet d'une reine. Il y avait aussi les paysans qui chantaient et les batteurs qui tambourinaient. Et l'archer fendit l'arbre. Il y avait une fanfare qui soufflait vers le soleil. C'était un flottement dans la brise. Regarde Mère Nature en fuite dans les années 70. J'ai rêvé que je voyais voler le vaisseau spatial argenté. Dans le halo jaune du soleil, il y avait des enfants qui criaient. Et les couleurs volaient tout autour de l'élu. Comme dans un rêve, l'embarquement avait commencé. Nous emportions les graines d'argent de Mère Nature vers un nouveau foyer dans le soleil.

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1: Se libérer pour se libérer, ça ne veut rien dire. Ce qu'il faut, c'est que les gens se libèrent et qu'il y ait, au bout de cette libération, des forces suffisamment importantes pour éviter le chaos. On remplace Kadhafi par un système, alors je sais pas quoi, démocratique si c'est ce qu'ils veulent, mais qui tient la route, qui est organisé. Parce que l'intervention extérieure, elle amène à un truc qui a pas bien marché, qui est effectivement on fait fuir, on tue, on coupe la tête de celui qui dirigeait le pays, mais après ça on est obligé de rester sur place pour faire un truc qui ne veut rien dire.

0: il a le don. Ce mec, il a le don. Ce mec, il a le don de savoir faire parler les gens, de les écouter. Et quand il y en a un qui le fait chier, de lui faire comprendre, j'en ai rien à foutre de ce que tu penses. Et ça, ça, c'est pas donné à tous les animateurs de dire ça.
1: Eh oui.
0: c'est quand même incroyable. Hier, j'étais effondré de rire. Dis comment, j'imagine que, un journaliste dise à son auditeur, mais j'en ai complètement rien à foutre de ce que tu penses.
1: Ce qui est vrai. Ce qui est vrai.
0: Ah, oh, super.
1: C'est vrai.
0: Merci à toi.

0: Ouais. Dépassé.
1: Et moi aussi, là, j'ai même plus envie de rien. Terminé.
0: Ouais, je vous aime bien. Je sais que ça peut paraître. Mais vous étiez. L'autre, excuse-moi, je retire ce que je viens de dire. Céline a 58 ans.

Arnaud, 53 ans, tremblait en France. Comme elle est partie, Jim a les nerfs. Jimmy boit du gin dans sa Chrysler, la presqu'île. Le boulevard de la mer est con. Comme elle est partie, attention, Jimmy tourne en rond. Jimmy, t'es fort. Mais tu pleures sur le cuir de ta Chrysler. Là-bas, le soleil s'écroule dans la mer. Jimmy, les filles, pour le cœur, c'est comme l'alcool et les revolvers. C'est sauter en l'air, tomber par terre, boum. Jimmy va trop vite. Jimmy pleurniche, il sent son parfum sur la corniche. Les lacets, le gravier, dans l'air du soir, whoop, la Chrysler s'envole dans les fougères et les nénuphars. Jimmy s'éveille dans l'air idéal, le paradis clair d'une chambre d'hôpital. L'infirmière est un ange. Ses yeux sont verts, comme elle lui sourit. Ouh, attention, Jimmy veut lui plaire. 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

0: Chez nous, la mentalité française, elle passe tout de suite au jugement. Et c'est vraiment pour ça, moi, que je suis parti. Ça fait partie des choses qui m'ont fait me casser de notre pays. C'est que les gens passent leur temps à faire ça. C'est pas le gouvernement, comme disait Jérôme, moi, qui me fatigue. C'est les gens de chez nous. Ici, aux États-Unis, quand tu fais quelque chose, quand t'as essayé un truc, d'ailleurs, les gens racontent, ce qu'ils ont vécu. Ils ont vécu des mariages, ils ont vécu des commerces, ils ont vécu des trucs parfois qui ont marché ou qui ont pas marché. Les mecs, ils racontent parce que ça intéresse les autres de savoir. Alors, raconte, quoi. Comment ça s'est passé? Pourquoi t'as arrêté? Qu'est-ce qui était intéressant? Qu'est-ce qui l'était pas? Et chez nous, jamais. Chez nous, c'est, ouais, le mec, il a foiré son commerce, c'est un gros naze, on lui parle plus. C'est pas de s'approcher, de se dire, putain, le mec, il a eu l'expérience du commerce de bonbons, il pourrait nous raconter comment ça marche. Et d'ailleurs, les mecs, après, ils le présentent comme ça en disant, tiens, je vous présente Roger, qui a eu un magasin de bonbons, à Houston. Les mecs, ils font ça, et Roger, il raconte son truc. Chez nous, Roger, on lui parle plus, quoi. Et c'est pour ça qu'on n'avance pas. On n'avance pas parce que l'expérience, c'est un truc qu'on ne comprend pas.
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Michael, avec Biden, de toute façon, il sera jamais président des États-Unis. Donc, ne te prends pas la tête. De toute façon, tout va rester dans l'ordre. Et il n'est pas prêt de quitter le bureau ovale, notre cher Donald J. Trump.

0: Whoever's listening, if someone cares to listen in.
1: C'est l'éducation que nous donnons à nos enfants. Je dis toujours à mes enfants, mon fils, il conduit, il a 18 ans, depuis combien de temps il conduit. Je dis, dès qu'il y a la sirène de la police qui t'arrête, tu t'arrêtes. Même si t'es en tort, même si je préfère aller te chercher dans un salariat vivant que d'aller te chercher mort

0: Arnaud, 53 ans, tremblait en France. Rico était un clown qui vivait dans un cirque. Sa tête de fripouille faisait rire les enfants, son sourire maquillé de gugus ambulant. De tournée en tournée, pleuvaient les applaudissements, il jouait avec ses mains comme un petit magicien. Pourquoi donc, un matin, il a joué un peu trop loin? Il s'est pendu sous le grand chapiteau, un concombre dans le cul, son corps nu, flottant très haut, le visage peint en rouge et les godasses aux pieds. Rico était un clown maintenant pour l'éternité. Zeppo, l'autre clown qui vivait dans le même cirque, sa tête de grand fou faisait rire les enfants. Rico était le gugus et Zeppo, le clown blanc. Mais depuis qu'il n'était plus, c'était plus comme avant. Rico était mort et Zeppo devint grave. Bientôt, son visage blanc n'amusait plus les enfants. Et Zeppo devint fou, sous le grand chapiteau. Il plongea dans la foule avec ses yeux en couteau. Il tua son premier gosse, s'enfuit dans la forêt. Il mangeait des écorces, tous les gosses le cherchaient. De Rico la fripouille à Zeppo, le clown blanc, combien y a-t-il de clowns qui sont devenus déments?
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0: ici, moi je me suis fait plein de nouveaux potes, quoi. Tu vois, c'est une nouvelle tête, des gens qui ont d'autres activités, une autre façon de voir le monde, tout en conservant, mais tout en conservant mes amis, mes amis parisiens, mes amis ceux que j'avais ailleurs, quoi. Donc voilà, mais c'est bien aussi. Je pense que dans la vie, c'est pas mal. Tu vois, on peut pas se dire qu'on va rester toute sa vie au même endroit. Parce qu'on a la flemme ou parce que on sent que tu vois que si jamais on s'éloigne de ses amis qu'on se dit qu'on en aura plus, quoi. Tu vois?
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0: T'avais Welbeck qui avait répondu à une interview, je sais plus quand, enfin à l'époque où il avait une position bien tranchée là-dessus, et t'avais, je crois que c'était Ardisson ou Ruquier, je sais plus, qui lui avait demandé ce que vous êtes islamophobe, et il a dit oui au sens littéral du terme, j'ai peur de l'islam. Et je pense que c'est, il y a énormément de Français, c'est, ils ont vraiment peur de ça, quoi.
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Justement, à propos de Guy, là, je vais être très désolée comme lui. Je vais lui rappeler que les Juifs sont 0,2% de la population mondiale et qu'il y a 22% de Juifs qui ont obtenu un prix Nobel. Mais de dire en toute liberté, ah bah oui, mais c'est la faute des Juifs, si tout ce qui se passe, s'il y a Trump, s'il y a ci, s'il se passe tout ça aux États-Unis, si en France, enfin, ça suffit, quoi. Enfin, je veux dire, c'est intolérable d'entendre ça, surtout quand on sait ce qui se passe en ce moment. Mais encore en plus avec la dérive qu'il y a actuellement en France, la montée de l'antisémitisme à tous les niveaux et tout ce que ça génère. Enfin bon, moi, je veux dire que ça m'a vraiment interloqué qu'il puisse avoir cet aplomb.

0: Arnaud, 47 ans, Tremblay en France.
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0: pause. Bon, t'as écouté? Là, dans le morceau, là, juste avant, il y avait une bande inversée et je suis certain d'y avoir entendu un message subliminal de Maurice. Maintenant, il te parle même pendant la musique. C'est un truc de dingue.
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0: je suis comme tout le monde. Il y a des moments dans ma vie où tout va super bien. Il y a des moments où les choses vont un peu moins bien. Il y a des choses où il y a des moments où ça va plutôt mal. Voilà quoi, comme tout le monde. La seule chose, c'est que moi, je pars du principe que quand les choses n'avancent pas exactement comme je veux, que j'ai quand même un pouvoir qui est un pouvoir de maîtrise, un pouvoir de changement et aussi un pouvoir de d'endurer les choses. Voilà, possibilité de d'endurer, de me dire voilà, si les choses continuent comme ça, ça va me permettre de ça va me permettre de me renforcer dans ce domaine, dans le domaine de la, tu vois, de la ténacité, puisque il faudra quand même continuer à vivre, même si parfois les moments sont un peu difficiles. Voilà comment moi je perds les trucs.
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J'ai une petite fille de 12 ans et j'espère qu'elle vivra dans un monde relativement libre comme nous on a pu le faire. Et on a pu profiter quand même d'une certaine liberté à la fois sur les ondes, ben, sur ce qu'on a pu faire. Et ça, mais putain, qu'est-ce que c'est bon. Je veux pas qu'on lâche et je veux pas qu'on perde. Surtout par l'intermédiaire de la radio, des médias. Il faut des gens un peu alternatifs comme toi parce que ça nous manque dans cette situation et dans ces médias un peu chloroformés. Merci Maurice.

0: Les gens ne savent pas quand tu leur dis.
1: Qu'est-ce qu'elle dit, Zora, derrière toi?
2: Qu'est-ce que tu dis?
3: Rien, je dis t'es un vieux.
0: Bah, elle m'a dit que j'étais un vieux.
1: Qu'est-ce qu'elle dit? On dirait un oiseau, en fait.
0: Non, qu'est-ce que tu dis, Zora?
3: Je t'emmerde.
0: Elle m'a dit je t'emmerde, bon.

et il faut enfin ouvrir le grand débat qui s'impose dans notre pays, qui est un vrai débat moral, pour savoir si il est naturel que les étrangers puissent bénéficier au même titre que les Français d'une solidarité nationale.

Arnaud, 53 ans, tremblait en France. C'était le 29 octobre. Le 29 octobre en bas de la rue de la Grand-Ville. Le soleil se couchait, il y avait de la musique partout. C'était si bien. C'était une de ces nuits où tu sens que le monde arrête de tourner. Tu te tenais debout là, il y avait de la musique dans l'air. J'aurais dû être ailleurs, mais je savais que je devais rester. Le dernier train pour Londres. Là, tu étais toute seule. Ayant l'air d'être la seule dans les environs, je devais être à toi. Je n'aurais rien pu faire d'autre. J'aurais dû être ailleurs, mais je savais que je devais rester. Sous un ciel étoilé, le temps était en suspens, mais les heures devaient vraiment avoir défilé. Je ne m'étais pas rendu compte, mais l'amour était dans tes yeux. J'aurais vraiment dû partir, mais l'amour continuait encore et encore. Dernier train pour Londres, simplement s'y diriger. Dernier train pour Londres, simplement quitter la ville. Mais je veux vraiment que ce soir dure pour toujours. Laisse la musique jouer le long de la ligne, ce soir.

0: c'est nous qui allons construire la société de demain. Ce qu'il y a dans la société de demain, c'est ce que nous y mettons. Voilà. Si on y met un petit quelque chose, eh ben, ça va être super. Si on y met rien, il va rien se passer. On essaie de vivre en 2013, en 2014, quasiment, comme on vivait il y a un siècle dans notre pays, on ne pourra rien. Donc, il faut revisiter le modèle. Et c'est pas les politiciens qui vont le faire, c'est toi et moi.
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0: Moi, j'avais le droit de me lever de table, de manger debout.
1: Et quand tu vas au restaurant, tu fais comment? Tu manges debout?
0: Je vais quand même prendre un peu plus de cachet pour rester assise, parce que sinon, j'ai envie de me lever, de bouger mes jambes, de me lever.
1: Au restaurant. What if I-

Elon Musk était un mec, n'est pas un Américain, c'est un Sud-Africain. C'est un mec qui a vécu en Afrique du Sud, faisait partie de la minorité blanche en Afrique du Sud, qui a vécu avec les Noirs africains là-bas, qui a parfaitement saisi les situations difficiles de sa propre situation. Il a vu son père tirer sur des cambrioleurs noirs et les abattre chez lui.

nos 53 ans tremblaient en France. Le moment est venu pour nous de répondre à un certain appel. Quand le monde doit s'unir pour ne devenir qu'un, il y a des gens qui sont en train de mourir. Il est temps de donner un coup de main à la vie, ce que nous avons de plus précieux. Nous ne pouvons plus prétendre, jour après jour, que quelqu'un, quelque part, fera bientôt changer les choses. Nous faisons tous partie de la grande famille de Dieu. Et la vérité, vous le savez, c'est que nous n'avons besoin que d'amour. Nous sommes le monde. Nous sommes les enfants. Nous sommes ceux qui préparent un jour meilleur. Alors commençons à donner. Il y a un choix que nous avons fait, celui de sauver nos vies. C'est vrai, nous ferons un jour meilleur, juste toi et moi. Quand tu n'as plus rien et à la rue, tout paraît sans espoir. Mais si seulement tu crois, alors... On ne se laisse pas abattre. Nous devons prendre conscience que seul un changement peut arriver si nous restons tous unis comme un.

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0: qu'il y a plein d'endroits où tu risques, enfin sauf si tu vas chercher la merde, mais il y a plein d'endroits dans lesquels tu risques pas de te faire agresser. Moi je suis plutôt quelqu'un qui se balade sur la planète. Il y a plein d'endroits où il n'y a pas, où ce danger que nous connaissons et qui est devenu normal pour nous et qui fait qu'on a souvent c'est marrant d'ailleurs, on a souvent ce réflexe que de dire oui mais il y a plein d'endroits sous-développés dans lesquels c'est dangereux. Il n'empêche que dans notre pays aujourd'hui, il y a 20 ans, on disait pas ça de chez nous. La France était un pays dans lequel on se sentait bien, dans lequel il y avait du plaisir et de la joie. C'est la violence, l'augmentation des faits de violence dans notre pays, c'est quelque chose d'assez récent. Et pour, au lieu d'essayer de la contrer, on fait ce que tu racontes là. Ce n'est pas parce que les gens n'ont pas de moyens, parce que dans les délinquants, il y a plein de délinquants qui sont des gens riches parce qu'ils vendent des voitures volées, de la schnouf, des produits de cambriolage, etc.
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dîner, je préfère surtout passer à la radio chez Maurice le soir. C'était en Belgique, il y a un proverbe qui dit homme qui est pas au boulot, c'est un homme qui est à la maison. Il y a un mec qui... non, putain, c'est pas ça. C'est un mec qui est chez lui. Un mec qui est pas au bistrot. Non, un mec qui est chez lui, c'est un mec qui est pas au bistrot. Donc, moi, quand je suis chez moi et que je suis sur la radio, ben, ça me permet de ne pas descendre au bar et de me bourrer la gueule, par exemple.

0: Je te coupe une minute. Je m'adresse à Monsieur Sardou, Michel. Hein, comme je l'ai un peu désingué avec un message que Maurice avait lu. S'il veut prendre le téléphone, il a le droit. Hein.
1: Mais
0: je suis à l'écoute.
1: C'est de qui tu parles?
0: De Michel Sardou.

Arnaud, 53 ans, Tremblay en France. Bon, nous savons où nous allons. Mais nous ne savons pas d'où nous venons. Nous savons ce que nous savons, mais nous ne pouvons pas dire ce qu'on a vu. Et nous ne sommes pas des petits-enfants. Nous savons ce que nous voulons, le futur est sûr. Donnez-nous le temps d'y travailler. Nous sommes en route vers nulle part. Monte à bord. Nous prenons chemin pour nulle part. Nous prenons chemin. Moi, je me sens bien ce matin. Et tu sais, nous sommes en route pour le paradis. Allons-y, allons-y. Maurice

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2: Tant que les gens du Front National feront ou auront un comportement qui correspondra à ce qu'accepte la démocratie, on n'a pas le droit de les interdire. Il ne faut surtout pas le faire. Parce que ils correspondent, et c'est un peu pénible, mais ils correspondent à une manière de penser dans le pays. Ensuite, si on interdisait le Front National, on pourrait en gros interdire tous les gens qui lisent des choses ou qui font des choses qui nous choquent ou avec lesquelles on n'est pas en accord. Et ça s'appelle la dictature. Et moi, je veux pas être là-dedans. Je suis pas intéressé, quoi. Donc voilà, faut-il être tolérant on est obligé d'être tolérant, on est trop différents les uns des autres. Faut-il accepter les gens du Front National on est obligé de les accepter parce qu'ils font partie de la société qui représente un courant de pensée qui fait peur à ceux qui pensent pas comme eux. C'est vrai, dont je fais partie. Donc je veux savoir ce qu'ils disent.
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0: Mais moi,
1: on appelle ça avoir un visage de pute.
2: T'as pas besoin d'y parler comme ça pour la rabaisser, quoi. Lui dire qu'elle a un visage de
3: pute.
2: Mais toi, t'as une tête de con, alors. Ah, t'as une tête de con, toi, dans ce cas-là, alors.
4: T'as de très beaux yeux, Zora.

Donc il y a des animaux, on peut les bouffer, on peut les élever pour les manger, ça pose pas de soucis. Par contre, il y en a d'autres, il faudrait surtout pas les manger. Et ça, ça me sidère un petit peu. J'ai vraiment du mal à comprendre pourquoi il y a des animaux, on peut les manger, et d'autres animaux, on peut pas les manger. Alors qu'on puisse pas manger les humains, je l'entends. Ça, je peux comprendre, effectivement. Mais un animal reste un animal. Pourquoi on mange un veau et on mange pas un chien?

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1: Nous sommes le 9 septembre et nous fêtons les Alain.
2: César est immortel, pour longtemps.
1: 1848, en France, la durée de la journée de travail est portée à 12 heures. 1898, décès d'Étienne Mallarmé.
3: 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Vers toi j'accours, donne, ô matière, l'oubli de l'idéal cruel et du péché à ce martyr qui vient partager la litière où le bétail heureux des hommes est couché.
1: Dit Stéphane Mallarmé, poète français, également enseignant, traducteur et critique d'art. 1941, naissance d'Otis Redding.
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1: chanteur américain de musique soul et de rhythm and blues. 1952, naissance de Dave Stewart.
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1: Auteur-compositeur, interprète anglais, membre fondateur du duo Eurythmics. 1956, Elvis Presley fait sa première apparition télévisée.
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0: Il est filmé au-dessus de la taille pour ne pas voir son déhanchement. 1959, naissance d'Éric Serra. Bassiste et compositeur français. 1965, pour protester contre la domination des États-Unis au sein de l'OTAN.
1: Français, aidez-moi.
0: Le président français Charles de Gaulle annonce que la France se retire de l'organisation. 1967, Sam & Dave sortent la chanson. I was so man. 1981, décès de Jacques Lacan.
2: J'ai jamais la moindre intention de faire une conférence, mais j'ai un enseignement. J'ai fait ça pendant très longtemps.
0: Psychiatre et psychanalyste français. 1998, décès de Lucio Battisti à Milan.
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0: Auteur, compositeur, interprète italien de musique pop. Il est pour moi, physicien, absurde de penser que l'univers se soit fait par hasard. Alfred Kastler. Dragon. Il est possible qu'une ancienne connaissance refasse surface.
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5: Oui, mais on va dire que t'as un emploi du temps qui est moins prenant. 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
0: 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Ce soir, personne ne sait ce qu'il va se passer.
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5: Salut les francophones, je m'appelle Maurice, je suis ton meilleur ami et je suis venu passer cette troisième soirée en direct de la semaine en ta compagnie. J'espère que tout va bien pour toi, que tu as noté qu'il faisait quand même beaucoup plus frais aujourd'hui et que tu as passé une journée agréable, tu en as profité pour, respirer un peu mieux. Viens participer à notre émission qui te permettra de discuter avec des gens que tu ne connais pas. Tu verras, c'est assez bien foutu comme système. L'idée, c'est de te faire parler avec des gens qui disparaîtront à la fin de l'émission, donc tu pourras leur dire absolument tout ce qui te passe par la tête tant que ça reste légal et que tu n'es pas injurieux et que tu respectes nos règles. Et tu verras, c'est un exercice formidable qui n'existe nulle part ailleurs. Viens le faire, tu ne le fais pas pour des performances ou pour faire rentrer la caillasse ou pour essayer d'avoir le plus de followers possible, tu le fais juste parce que c'est bien de le faire. 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

0: qu'est-ce que tu peins, raconte.
1: Là, en ce moment, c'est une africaine, c'est une tête d'Afrique, c'est une africaine.
0: Ah oui? Pourquoi une tête d'africaine?
1: Sa tête et elle a plein de bijoux et un foulard.
0: Mais c'est quoi? C'est une tête d'africaine que t'as inventée dans ta tête?
1: Non, qui ressemble à ma petite fille. Avec une main, le menton, là, comme ma petite fille fait.
0: Une tête de dame africaine qui ressemble à ta petite fille?
1: Mais en plus âgée.
0: Ouais. Bon, nous sommes le 9 septembre 2026 et je suis encore là. Je t'ai relevé quelques informations. Cet établissement dont je te parle régulièrement, qui était mon magasin préféré à Paris. Donc, nous sommes en train de couler au BHV. Les salariés alertent le parquet de Paris et redoutent la fermeture. Persuadés que le BHV continue de couler, malgré le plan de relance annoncé en juin, les représentants du personnel ont écrit au parquet de Paris et alerté les pouvoirs publics. La direction, elle, dément tout risque de cessation de paiement ou de fermeture. Et on ne savait pas que ça... Enfin si, je te l'ai dit, quand le magasin est passé dans les mains de ce jeune monsieur de Bordeaux, là, je t'ai dit, ça sent pas bon... Je sens que ça va merder. Et ça a merdé. Hein. Ça a merdé. Hein. Oh, ça a merdé, mais c'est dément. Hier soir, je te parlais du classement PISA, dont tout le monde parle. Enfin, tous ceux qui savent lire. Parlent le classement PISA, tu sais, c'est pour les élèves de moins de 15 ans. Donc, on classe leur niveau, etc. Donc, nous, on est vraiment au fond du panier. Et alors, j'ai lu ceci. Il y a un article qui dit... Un élève de seconde a aujourd'hui, en mathématiques, le niveau d'un élève de quatrième de 2012. Le classement PISA montre notre degré d'impréparation au monde qui vient. Ça ressemble un peu à des choses que je te dis depuis longtemps. Hein. Oui. On ne peut pas faire ce que l'on fait là. C'est-à-dire que on ne peut pas accueillir les gens qui sont dans la galère dans plein de pays du monde, les secourir économiquement en bricolant un petit sou qu'on leur donne, un petit truc, un petit machin, parce que quand on multiplie le petit bricole d'aide par le nombre de gens que l'on accueille, ça fait un chiffre énorme. Et ce chiffre énorme, cet argent énorme, c'est de l'argent qu'on aurait pu utiliser pour faire autre chose. C'est de l'argent à découvert, hein. C'est de l'argent que l'on n'a pas, mais quitte à gratter, c'est de l'argent que l'on pourrait, que l'on aurait pu disposer pour essayer de, je sais pas, faire un peu pour les hôpitaux, un peu pour les policiers, un peu pour je sais pas qui. Enfin bon, on aurait pu, puisque l'argent c'est l'argent. Le problème que nous avons, c'est que nous ne savons pas être raisonnables. C'est-à-dire que l'idée de notre système, c'est de continuer à faire comme si nous étions une nation riche, de gens qui allaient s'en sortir et qui avaient des idées, par exemple. Tu vois ? Le problème, c'est que le monde aujourd'hui ne fonctionne plus vraiment avec des idées. Il fonctionne avec des compétences. Et ces compétences, nous avons refusé de les développer pendant très longtemps. Et donc voilà, aujourd'hui, on n'est pas compétent, on n'est pas. Voilà. On n'est pas compétent, on n'est pas compétent. On est comme des cons. Voilà. Et tant qu'on n'aura pas saisi, tant qu'on n'aura pas compris qu'il faut impérativement réagir, tu vois, qu'on ne peut pas continuer à avoir tous ces délais extrêmement longs, enfin, tu vois, qui habitent notre organisation. Si on continue de cette manière-là, les autres, eux, avancent. Tu vois, parce que c'est pas tant que nous avons ralenti. C'est simplement que nous avançons à la vitesse d'avant, alors que les autres avancent à la vitesse d'aujourd'hui. Et ça, ah bah c'est ce que l'on paye. Tu vois? On paye notre... comment je pourrais dire ça? Notre mollesse. C'est-à-dire cette espèce de croyance que nous avons, que les choses vont s'arranger. Tu sais, il y a encore des personnages politiques chez nous qui pensent qu'on ne paiera pas la dette, enfin, tu vois, que c'est possible, tout ça. Alors qu'en fait, ça ne l'est pas. Ce n'est pas possible. Il faudra... on sera obligé de payer la dette. Parce que ceux qui nous ont prêté l'argent ne pourront pas accepter qu'on leur dise non. Ils nous ont prêté de l'argent parce qu'ils se disaient qu'on allait les rembourser. Tu vois? Et qu'ils allaient gagner quelque chose. C'est souvent leur métier. Tu vois, les gens qui nous prêtent. Donc quand on est là en train de se dire, on va pas rembourser. Bon. Une fois que t'as pas remboursé, donc plus personne ne te prête rien. On est dans une situation qui est dure, quoi. On est dans une situation, bientôt 4000 milliards de dettes. 4000 milliards. Tu vois? Et on peut pas se dire, un jour, on va se mettre à pédaler et rembourser. On a de moins en moins d'entreprises. Tu vois? On fait la chasse aux riches. On demande à tous les riches de trouver des subterfuges pour être chez nous, mais fiscalement être ailleurs. Donc, c'est-à-dire qu'on a un comportement qui fait fuir ceux qui pourraient nous aider, faire quelque chose. On terrorise toutes celles et ceux qui pourraient monter des boîtes. On leur dit, chez nous, les Français, quand il y a un truc, je sais pas quoi, on arrête de bosser, on veut ci, on veut là, on veut machin. Bon, pourquoi les boîtes sont parties? Pourquoi les entreprises sont parties? Pourquoi elles ont fui? Pourquoi les vendeurs de carburant, ils sont tous partis? On n'a pas fait de bruit. Shell, Esso, tout ça, ils sont tous barrés, ils sont plus chez nous. Et nous, on a un vendeur de carburant, c'est Total. Et après, les autres, ils vont bricoler pour essayer de remplir leur réservoir avec leur marque de magasin. Mais les gens, les industriels, les gens qui pourraient faire rentrer de la caillasse sont partis. Ils ont quitté notre pays. Ils sont ailleurs. Alors on peut continuer à se dire oui, mais nous, on a une façon, c'est l'exception française, etc. Mais c'est une exception qui fait qu'on est de plus en plus à la marge, de moins en moins important. Regarde, quand il y a des conflits internationaux, nous, on n'est plus invité. C'est la merde dans le détroit d'Ormuz avec Donald Trump. Nous, on n'est pas à la table des conversations, on ne sait pas ce qui se passe. Notre président, il est comme toi et moi, il ne sait pas ce qui se passe. De temps en temps, il doit y avoir un je sais pas quoi, un mec de l'extrême de l'Orient qui l'appelle pour lui dire « Oui, tiens, vous savez, ils nous ont dit ci, ils nous ont dit là, mais aujourd'hui, on nous a foutu à la porte de l'Afrique, le nombre important de pays africains ne veulent plus de nous, ne tu vois. Donc il faut qu'on se ressaisisse, mais il faut pour ça qu'on comprenne la réalité du monde et qu'on fasse des choix. Mais de toute façon, ça va être dur, quoi. On ne pourra pas continuer à vivre comme ça avec chacun son Audi ou sa Tesla devant chez lui, même les mecs qui gagnent 2000 balles par mois, ça c'est pas possible. Avoir des téléphones portables, du machin, des piscines, on ne pourra pas. On ne pourra pas, le crédit va s'arrêter à un moment.

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1: Ouais. Je voudrais saluer un personnage qui est un personnage que je ne cite jamais, qui est quelqu'un de très fidèle, qui s'appelle David T, qui se reconnaîtra peut-être, qui est quelqu'un qui est constant, qui a toujours été là dans notre système. Il a toujours été présent, sans en faire beaucoup, sans en faire trop, sans en faire... C'est un type, hein, il y a très longtemps, qui est venu vers moi en me disant « Tiens, voilà, moi, je voudrais aider, je voudrais faire ci, je voudrais faire là. » Et il n'a jamais lâché, jamais. Donc je voudrais le féliciter, lui dire que je suis épaté, particulièrement dans notre monde et dans la France que l'on vit, de sa constance. Sans faire de bruit, sans faire de grands mouvements, sans voilà. Donc je trouve que c'est formidable. Je voulais le lui dire. On lui transmettra ce petit extrait peut-être. Allez, message dans ma boîte maurice@mauriceradiolibre.com. Message de Will, mon voisin, lorsque je suis en Auvergne. Il a 43, il est à Beaumont. Bonsoir, cher amiral. Réveil frisqué ce matin en Auvergne, avec 9 degrés. Fin de citation. Rock'n'roll et bon débat. Allez, on y va. Alors, qui va là, je te prie?
2: Oui, bonsoir, c'est Michael, 44 ans de Paris, Maurice.
1: N'importe quoi.
2: Ça va, Maurice?
1: Oui, j'ai pas l'air.
2: Tu vas bien ce soir?
1: Michael, 44 à Paris.
2: Oui, c'est moi.
1: Alors, quelles sont les nouvelles de la place de la République?
3: Bah voilà, bon bah c'est la rentrée, hein, donc là les news s'enchaînent, ça se sent, tu vois. C'est je le savais ça, moi, tu vois, il y a 3 semaines, vers le 20 août, je me dis putain, on est bien là. Les rues sont vides, il y a juste des touristes. T'allumes la télé, on parle juste d'incendie, mais il y a personne qui t'emmerde avec son discours, ni à gauche ni à droite. Ah ouais. Sans parler de l'actu international, enfin, tout le monde était au vert là, ça faisait du bien, tu vois. Tu t'arrivais à ton temps de pensée, quoi, tu vois, pendant quelques jours dans l'année, ça faisait du bien. T'es là, même tu te dis, oh, bah, je devrais m'écouter plus souvent. Je suis plutôt intéressant comme personne. Pourquoi j'écoute tous ces cons, moi? Et puis la vague revient et puis tu te fais emporter par le flot puisque t'es rien du tout face à ça, donc. On fait tout pour te solliciter en plus, quoi. Maintenant que regarde, là je te parle, Maurice. J'ai 3 écrans d'allumés. Donc là j'ai mon iPhone dans la main avec Teams là. Je suis sur mon bureau, donc j'ai mon ordi avec mes mails là, en train de surveiller mes messages. Et en même temps j'ai la télé là qui tourne. Là il y a des pubs Noroto là. Parce que je surveille ce qui se passe avec une info particulière. Donc je lis un peu les bandeaux d'infos. Enfin tu vois. Ça veut dire, et ça me rappelle le film, je sais pas, bon, tu as oublié, mais il y avait un film qui s'appelait Retour vers le futur 2, où il y avait à un moment le
1: 2. Ah non, j'ai vu le 1, mais le 2.
3: Ouais, voilà, le 1 est très populaire, mais le 2, à un moment, il va dans le futur, donc, cette fois-ci, et on voit son fils, et il est devant une télé qui a comme une mosaïque, tu sais, du câble à l'époque. Avec, il regarde 20 chaînes en même temps avec le son allumé comme ça, et à l'époque on se disait ouais non mais c'est un peu too much quand même, personne fera ça. Et là je te parle, j'en ai 3, voilà. Alors bon, pas forcément avec du flux d'image, mais avec des voilà, avec des choses, quoi. Et alors donc oui, là il y a une nouvelle qui m'a fait penser à mon intervention il y a 3 ans là. On va bientôt fêter l'anniversaire de triste anniversaire du 7 octobre. Qui était l'attentat en Israël là, massif du Hamas, qui a déclenché jusqu'à aujourd'hui tout ce qui se passe. Bon, il y aurait ce que je suspectais, hein, c'est encore en cours, on verra, hein, c'est que Netanyahou avait reçu l'info 10 jours avant de la part des Arabes de l'Arabie Saoudite, et il aurait fait peut-être la sourde oreille parce que ça l'arrangeait peut-être qu'il y ait pour contre-attaquer derrière. Alors ça, avant c'était du complot, maintenant ça devient peut-être une théorie plausible, on va voir. Parce que bon, il est vrai de dire qu'il n'y a pas une souris qui rentre en Israël sans que personne le, sans qu'on le sache, quoi, là-bas. Donc, moi, ça me paraissait quand même assez gros. Donc, on va voir, on va voir. Toujours sur Israël, il y a ton pote Arthur, enfin, je passais toujours ton pote, mais ton collègue Arthur.
1: Ouais, non, ça, oui, on s'entend bien, toujours. Ça fait longtemps qu'on ne s'est pas vu, mais on s'entend toujours bien.
3: Oh ouais, alors il y a Arthur qui a donc lancé une campagne pour démotiver les antisémites, parce qu'il est très lui lié à cette cause là, enfin à sa judéité, et en fait
1: c'est alors, relativement récent quand même.
3: Ouais,
1: ça fait 5-6 ans quoi, ça fait peut-être 8 ans.
3: Peut-être qu'il est moins... Ouais. Il y a eu un truc. Bon, je ne connais pas les raisons, tu les connais sûrement mieux que moi. Et alors donc, il a dit chaque attaque antisémite, chaque insulte, moi, je financerai un arbre en Israël. Je vais planter un arbre en Israël. Et donc, vous allez décarboner la planète avec votre antisémitisme. Alors, je ne sais pas trop quoi penser de cette... ça se veut noble, évidemment, hein, et de montrer que lui, il répond à du négatif par du positif, mais c'est un petit peu gimmick, marketing, un peu... je sais pas trop ce que t'en penses. Tu vois, l'opération, je sais pas trop quoi en penser, en fait, quoi. Parce qu'on imagine que Arthur, des arbres en Israël, il a dû en planter sans avoir besoin qu'il y ait des antisémites qui...
1: Ouais.
3: Qui alimente le truc, donc je sais pas.
1: Moi, ce qui m'embête dans toutes ces opérations, c'est que elles n'auraient pas besoin d'être médiatisées, tu vois. Tu peux faire des... Enfin, tout dépend de ta motivation, la raison pour laquelle tu fais les choses.
3: Là, j'imagine, c'est pour se moquer d'eux, dire continuer machin, et nous, on va développer Israël. Plus vous attaquez les Juifs, plus on développera Israël. C'est un peu ça, le...
1: Ouais, mais bon...
3: Le truc, mais bon, oui.
1: Bah, tu vois, ça, je trouve que ça ne marche pas très bien raisonnement.
3: C'est presque de la gaminerie, un petit peu. C'est un petit peu du jeu de réseaux sociaux, ça, des trucs un peu...
1: Ben, ça veut dire que sinon, ils ne participeraient pas au développement d'Israël.
3: Oui, alors qu'on sait très bien tous, même les Français savent qu'il est impliqué quand même.
1: Oui, et puis ça paraît logique qu'il participe. Ouais. Israël, c'est un pays intéressant, en plus.
3: Il avait été découvert qu'il avait fait des dons à l'armée israélienne et ça avait choqué tout le monde. Alors qu'en vrai, c'est pas déconnant, quoi.
1: Oui, enfin, chacun fait ce qu'il veut. Le mec, il a son pognon, s'il a envie de le donner à je sais pas qui, ou de le donner à un passant, ou de le donner à l'armée israélienne, je vois pas en quoi ça nous regarde. Enfin, tu vois, c'est pas.
3: Oui, vraiment, vu le nombre, vraiment, voilà, c'est quand même très polémique.
1: Bah, puisque nous, on donne bien notre pognon à l'armée française, heureusement d'ailleurs, non?
3: On a même donné de l'argent à la Palestine, hein, pour financer le Hamas, hein, donc comme quoi...
1: Ouais, enfin nous surtout...
3: Le pognon circule, quoi.
1: Bah oui, ça paraît pas déconnant que les gens qui ont un peu de pognon participent à la défense. Bon, j'arrive, tu vas voir, ça c'est bien ça.

0: ouais, t'as vu ça? Message de Philippe, il a 56, il est à Loin. Ah, bonsoir Maurice, Catherine nous raconte que l'industrie pharmaceutique crée des malades. Donc ce n'est pas de la faute de Catherine si elle prend des cachetons toute l'année, ni à cause de ses antécédents de consommatrice de cocaïne. Je suis scotché par les projets de Catherine. Elle veut apprendre l'italien, le chinois ou le japonais, mais elle ne sait pas trop par quelle langue commencer. Puis elle change d'avis, elle va travailler le béton. On va bientôt voir Catherine construire des bâtiments à l'étranger. Enfin bref, bonne soirée à tous. Aujourd'hui, je suis rentré dans un commerce, j'ai croisé un mec, il m'a regardé, il me dit « Bonjour monsieur Radio !» Michael a 44, il est à Paris.
1: Bon, oui, hein.
0: C'était marrant. Bonjour monsieur Radio.
1: Ah, moi c'est monsieur Radio. Bonjour monsieur Radio.
0: Alors ce qui était marrant, c'est que donc lui, je pense que bon, il me connaît, et les gens autour m'ont considéré, m'ont regardé en me disant, dans leur tête, tu sais, tu sentais qu'ils disaient, ah bon, lui c'est Monsieur Radio. Tu sais, il devait penser à radio, anesthésie, tu vois, Monsieur Hôpital, quoi. Ah, je trouvais que c'était marrant. Et après, j'ai regardé, j'étais dans un endroit où il y avait pas mal de monde. Et il y avait ce monsieur avec un casque assez ridicule sur la tête qui est monté avec son enfant sur un engin qui était aussi assez ridicule. Et je me suis dit, c'est ça le Parisien dont parlent les provinciaux. C'est un mec

0: qui a des trucs ridicules et qui fait comme si c'était normal.
1: Ouais, c'est ça. C'est ça.
0: Tu sais, la gonzesse avec les longs cheveux, puis le vélo, tu sais, à rallonge, là, comme ils font maintenant, là, tu sais, avec des, je sais pas quoi, des compartiments quasiment, c'est quand même assez ridicule comme engin.
1: Ah non, mais c'est. Non, mais Boboland, des fois, tu regardes, tu fais bon, ok.
0: Non, mais l'idée de Boboland, donc le bourgeois bohème, c'est d'avoir des comportements, des attitudes et des objets ridicules et de
1: un
0: les...
1: Un peu excentrique sur les bords.
0: Non, ridicule. Pas excentrique, ridicule, parce que ces vélos avec les petites roues et puis le grand truc, là, c'est qu'ils sont quand même très... C'est ridicule, enfin, je veux dire.
1: Et la trottinette, c'est pas ridicule, ça?
0: Et de se comporter comme si c'était normal, tout en sachant que c'est ridicule. Tu vois.
1: Non, mais les mecs en costard sur la trottinette, Maurice, franchement. Moi, si tu m'avais dit. Putain, mais moi, je me souviens, Maurice, dans les années 80, 90, j'avais 10 ans, et je voyais les hommes, je voyais les mecs, les hommes, là, en voiture, en moto, en machin, avec leur look, soit en costard ou en cuir. Ou... Et je disais, putain, qu'est-ce que j'ai hâte d'être un homme. Et puis j'arrive ici, il n'y a que des mecs en trottinette qui bouffent du soja et qui... c'est pas du tout, tu vois. Non mais attends, c'est pas du tout ce qu'on m'a vendu, c'est pas du tout ce qu'on m'a promis. Moi, quand j'allais à l'école, on me disait travaille bien et plus tard tu profiteras, tu vois. Mais si j'avais su, j'aurais quitté l'école en CM1 pour devenir un homme, tu vois, pour profiter de l'époque.
0: Là, c'est, je trouve que c'est assez marrant. Ce que j'aime bien, c'est ça et l'air d'être un bourgeois qu'ont certains mecs qui ne sont pas, qui sont très loin d'être des
1: mais
0: bourgeois.
1: Mais pas du tout, c'est des petits provinciaux qui sont montés là.
0: Voilà, ils n'ont pas une flèche.
1: Ils n'ont pas une flèche. Et qu'ils la jouent bobo parce que c'est le rêve ultime. Moi, je l'ai compris en fait. Je parle souvent avec eux. C'est le rêve ultime en fait. Tu sais, ils étaient là dans leur province et tout. Ils disaient oh, qu'est-ce que j'ai hâte d'aller à Paris et d'aller bruncher le dimanche. c'est leur rêve.
0: Puis,
1: on dirait que c'est.
0: Et puis le dimanche, finalement, ils vont pas bruncher parce que c'est 50 balles par tête de pipe.
1: ils y vont une fois par mois ou par semestre. Ouais. C'est comme les. Bah, tu sais, c'est un peu comme dans les films américains. Ça parlera aux gens, ça. Dans les séries et films américains, toujours les provinciaux qui veulent aller à New York, tu sais. Il y a toujours la nana ou le mec qui est parti à New York et tout le monde en parle même dans la ville et tout. Oui, ah, ce machin, il est parti à New York. C'est... Voilà, il est parti réussir sa vie. Alors qu'en fait, après, t'as le enchaînement sur le plan et puis tu vois le mec au 23e étage sans ascenseur avec les fuites au plafond et les trucs. tu vois, avec un seau qui goûte et tout. Et voilà, sinon, c'est vraiment ça en fait, quoi. Et ça, c'est international, je pense. Hein. C'est que même en Chine, les mecs dans les rizières, ils disent, ah, il est parti vivre à Shanghai. Alors qu'il vit comme un con, tu vois, à bosser 18 heures par jour. Et ouais.
0: Ah oui, et puis les gens sur la trottinette. Alors j'en ai croisé tout à l'heure Porte d'Italie. C'était deux messieurs sur une trottinette et donc il y en avait un qui tenait l'autre par la poitrine.
1: Ah ouais.
0: Je me suis demandé.
1: Oui, c'est indécent quand même.
0: Je me suis demandé si je pourrais faire ça.
1: Tu sais, quelle place tu te voyais
0: avec un autre monsieur qui est collé dans mes fesses derrière.
1: Bon, colle-toi derrière moi, Maurice.
0: Je sais pas si je pourrais faire ça.
1: Attrape-moi par la poitrine là.
0: Je les ai regardés comme ça tous les deux. Bon, j'ai eu cette réflexion parce que je suis un peu énervé parce que j'ai un super klaxon sur ma brêle et je sais pas pourquoi ça souffle plus. Ça fait vzz. Donc, j'ai l'impression que l'air ça s'est rompu quelque part.
1: Ah ouais. Bon, tu vois pas. Ouais. Moi, j'ai vu tout à l'heure trois petites nanas, des adolescentes, c'est 14-15 ans, sur un vélo, quoi. Tu sais, les vélos électriques, là, avec les gros roues, là. Grosso modo, elles étaient à trois dessus, comme ça. Là, c'est un peu, comment te dire, c'est devenu des transports à plusieurs, en fait, ces machins-là, les trottinettes, les vélos. Et puis, alors, oui, on voit ceux qui les louent aussi, qui font n'importe quoi.
0: Ah, avec, ça, les locations, c'est l'ennemi. Tiens, il y a encore une Lamborghini, là, qui a pris feu hier ou avant-hier sur l'autoroute A3, enfin, porte de Bagnolet là-bas. C'était des mecs qui avaient loué une Lamborghini. Ouais. Et apparemment, ils se sont encastrés sous le rail. Parce que c'est vrai que la location ne te permet pas de comprendre ce que c'est qu'un engin qui accélère. Parce que t'imagines une Lambo, comment ça accélère? C'est complètement délirant comme accélération.
1: Oui, ça passe de 0 à 100 en 3 secondes.
0: C'est complètement dément. Et donc, t'as des gens qui, des petits jeunes, qui, bon, dont l'activité économique fait qu'ils peuvent se louer des Lamborghini, mais qui ne se rendent pas compte que ça n'a rien à voir avec une 205 GT ou même une Audi RS3, quoi. Qu'est-ce que c'est, des engins complètement... C'est complètement délirant, les voitures, les vraies voitures de sport.
1: Tu penses qu'il faudrait une formation obligatoire pour ce genre d'engin?
0: Tu ne peux pas conduire ça. D'ailleurs, c'est ce qui se passe, hein. En permanence, il y a des accidents, parce que les gens se rendent pas compte. C'est complètement... C'est comme si on te donnait une Formule 1 pour aller chercher ton pain. Tu n'irais pas chercher ton pain.

0: Mais là, juste là, là.
1: Ah, ici, là.
0: Ouais, c'est quoi ça? C'est des robinets?
1: C'est un des tableaux qu'un ami à moi faisait.
0: Ah bon?
1: Ou un peu.
0: C'est des robinets? C'est.
1: Bah, non, non. Alors c'est Bruno.
0: Et ouais, c'est Bruno. Oui.
2: C'est Bruno. C'est marqué dessus d'ailleurs, non?
0: Ah, j'adore cette émission. Un message d'Arnaud, il a 54, il est à Tremblay en France. Salut Maurice, merci pour ton soutien. Va-va-voum. Et me voilà en grande forme sur mes deux béquilles. Après 5 mois d'hospitalisation, je suis rentré chez moi début août. J'enchaîne avec l'hôpital de jour, 3 fois par semaine, à raison d'1h30 par séance. Le rythme est encore lent, il me faut 10 minutes pour faire 200 mètres, mais c'est le prix à payer. Les pros de la santé me considèrent comme un miraculé. Il est vrai que je m'estime heureux d'être encore vivant. C'est aussi la phase de paperasse qui s'allonge avec l'assurance moto, les experts, l'assurance emprunteur et le dossier MDPH. Je suis désolé pour le trou de la sécu, mais je ne devrais pas retourner bosser avant 2027. Ce que je retiens de la cascade à moto, soyez toujours en règle et portez des équipements réglementaires de bonne qualité. J'ai encore des frissons quand je vois l'état de la mentonnière de mon casque et de ma botte gauche. Malheur à celui qui roule en claquette avec un casque à 20 euros. 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Écoute, bon retour parmi nous, puis merci pour ce message. À bord par ici, nous avons Mickaël, il a 44, il est à Paris.
3: Ah, monsieur Radio.
0: Il y a quelqu'un d'autre qui veut parler, allô, qui va là, je te prie.
4: Alexandre, 47 ans de Strasbourg.
0: Eh oui, Alexandre, 47 ans à Strasbourg.
4: Zora 31 ans de Strasbourg.
0: Et ouais, Zora a 31 ans maintenant.
4: Ah non.
0: 31 ans de Strasbourg.
4: Ça revient même, pourquoi pas.
0: Et ouais. Tu vois cet accident-là, porte de Montreuil, là, avec la Lamborghini. Alors c'est un père et son fils. Bon, c'est pareil, c'est des gens inexpérimentés. Le mec, il a loué une Lamborghini. Une Aventador, ça fait 700 chevaux. 700 chevaux, c'est un 7 et 2 0. Alors, c'est une voiture de sport. C'est pas une voiture familiale à tendance sportive, c'est une voiture de sport. C'est-à-dire que les 700 chevaux, les mecs les ont mis dans le moteur, mais c'est pour qu'ils passent sur la route, quoi. C'est pas comme les voitures électriques qui font toutes 1300 chevaux, mais en fait, t'en as juste 50 qui vont sur la route, tout le reste, c'est sur les papiers et les publicités. Là, t'es sur un engin d'une voiture de compétition, quoi. Donc quand t'accélères les 700 chevaux, le mec, il roulait à 200 à l'heure. 200 à l'heure sur une Aventador, c'est rien. Hein. La voiture, elle peut monter à presque 400 km/h. Donc, quand tu es à 200 à l'heure, tout est prévu pour qu'elle s'arrête, etc. Sauf le mec qui est derrière le volant. Parce que là, à 200 à l'heure, dans la circulation parisienne, quand tu veux t'arrêter, c'est pas le même truc que si tu es tout seul sur une autoroute entre Paris et Strasbourg à 2h du matin. Et donc... Et donc voilà, le mec, il a tué son fils, qui est mort brûlé dans la voiture. Hein, le môme, il est resté. La voiture a pris feu, elle s'est coupée en deux. Le môme je crois qu'il devait avoir 20 balais ou 25 ou 26 ans. Il est resté coincé dans la voiture. Donc il a brûlé dans la voiture, il est mort brûlé vif. Et lui, le monsieur, il a été éjecté. Et ouais. Parce que, c'était. T'es pas dans une Clio Sport ou dans une voiture qui est là, t'es dans un engin de course, quoi. Donc
5: Christopher Walken, qui était, tu sais, le blondinet, la star de la saga Fast and Furious.
0: Ah oui, lui aussi est mort.
5: Oui, voilà, la réalité a dépassé la fiction, puisque lui, qui était du coup un fou de bagnole, et puis il se baladait comme ça à Los Angeles. Pareil, il y a un des mecs, tu sais, les fameux Jackass, les mecs d'MTV là, qui se mettaient des coups dans la gueule, là. Pareil, mort dans sa Lambo ou ça.
0: Ouais. Oui, voilà, mais celui qui a de l'expérience, parce que c'est sa bagnole, il claque les portes tous les jours, il prend un risque, il meurt, bon, voilà. Là, c'est juste un mec qui n'a pas. Les gens ne comprennent pas ce que ça veut dire. C'est que c'est comme pour les motos. C'est comme pour les motos. Hein. Il y a un nombre d'accidents là. Il y a un mec qui faisait voir des vidéos, tu sais, les mecs, ils ont tous des motos, des trails là, hyper hauts, avec les valises et le machin, etc. Il y en a plein les routes. Et ces gens-là, donc, ils sont sur des motos qui pèsent 400 kilos. Donc, quand ils prennent un virage, vu qu'ils roulent pas toute l'année avec leur machin, ben quand tu prends un virage avec un engin de 400 kilos, ben le machin, c'est un gros paquet bien lourd, il va à l'extérieur. Et quand il va à l'extérieur, bien il vient percuter le véhicule qui est en face. Et là, t'es plus dans un engin de 400 kilos, t'es sur une moto quand ça tape. T'es dehors, quoi. Tu vois, t'es à cheval sur le truc. Bon, donc
5: je
0: voilà.
5: T'avoue que moi, personnellement, hein, c'est pas contre toi du tout. Je trouve que la moto, c'est une connerie absolue. Vraiment. Genre, ça m'échappe. En fait, ça m'échappe. Niveau sécurité, je parle. Hein. Je comprends l'attrait du machin. Mais niveau sécurité, je comprends même pas que ce soit autorisé. Parce que c'est vraiment. Je sais pas.
0: Ouais, c'est surtout. Comment je pourrais dire ça?
5: Le concept, c'est ça con, quoi, en fait. Que c'est que c'était l'expérimentation des trucs à moteur pendant un siècle, ok? Que la moto, que ça existe encore et que c'est aussi populaire, j'hallucine, en fait. Je me dis, mais les gens sont bêtes ou quoi?
0: C'est vrai que vu comme tu le présentes, oui, c'est vrai que c'est complètement abscon. C'est un moteur qui tient en équilibre sur deux roues ou sur lequel tu t'assieds. Bon, c'est vrai que ça paraît peu.
2: Bon. Il faut savoir l'utiliser, Maurice, c'est ce que tu disais aussi. Hein.
5: Ou de même. Non, le potentiel de dangerosité.
0: Il est gigantesque. Le problème de la moto, c'est que c'est effectivement. C'est un engin, enfin du deux roues en général, du deux roues à moteur, même la petite mobilette, c'est extrêmement périlleux comme engin. C'est vrai, vu comme le dit Michael, il y a quelqu'un d'autre qui veut parler, alors qui va là, je te prie.
6: Bonsoir à Maurice, Nicolas, 42 à Wavre en Belgique.
0: Ouais, tel que le présente. Tel que le présente Michael, oui, c'est vrai, tu dis c'est complètement, complètement nul comme truc. Faut être fou. Faut être complètement con. Oui, pardon. Non,
5: je comprends l'attrait des sensations, ça je peux tout à fait comprendre, mais le jeu en vaut-il la chandelle, quoi.
0: Oui, c'est vrai qu'on peut se demander. On peut se demander si on peut se demander si ça vaut le coup, mais ouais, bon, moi j'ai pas beaucoup d'arguments, hein. La moto, c'est un truc qui est, quand t'aimes vraiment ça, je parle pas de ceux qui achètent des motos pour dire qu'ils ont acheté des motos et puis qui circulent pas, mais quand t'aimes vraiment ça, la moto, c'est très difficile à expliquer quand même.
5: Est-ce qu'il y a un côté addictif une fois que t'as commencé tôt?
0: Je pense qu'il doit y avoir un peu de ça. Il y a quelqu'un d'autre qui veut parler, alors qui va là, je te prie.
7: Pierre, 42 ans, Saint-Leu, de La Réunion.
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0: sonne bien ce truc là, hein. C'est très joli. Hein. Message de Mehdi, la 45, qui est à Villeurbanne. Bonsoir Maurice, il y a 15 jours, j'étais jour pour jour, j'étais en visite touristique à un endroit qui t'est cher, Donostia San Sebastian. Comme tu pourras le constater sur la photo ci-dessous, il semblerait que tout comme leurs homologues catalans, ils en aient marre des visiteurs. J'ai eu une petite pensée pour toi et nos échanges radiophoniques à ce sujet, à la vue de cette banderole, bonne émission, amicalement. Alors, voyons la photo. Alors, qu'est-ce qu'ils ont marqué? No more tourism. C'est les Espagnols. C'est un problème le tourisme parce que c'est bien d'aller visiter chez les autres. Mais je pense que le problème n'est pas le touriste en lui-même. C'est la manière dont les conurbations, les villes, se sont préparées à les recevoir. C'est-à-dire que tu prends Venise. Moi, je suis allé plusieurs fois à Venise. Le problème de Venise, c'est que les habitants sont partis. Et il ne reste plus à Venise que des touristes et des objets, des endroits, des places qui sont prévus pour les touristes. Il n'y a plus de vie locale. Ce que l'Espagne vit difficilement, c'est ce qu'elle a fait. C'est l'Espagne qui a modifié son habitat, son organisation pour le touriste. Ce qui fait effectivement, quand tu vas à Barcelone, même s'il y a une vie locale, elle est masquée pour le touriste, elle est masquée par les engins, l'organisation touristique. Et ça, ce n'est pas de la faute du touriste. C'est de la faute des gens de Barcelone. Donc c'est à partir du moment où on sera capable de se rappeler qui est dans l'erreur, on pourra corriger. Mais tant que les gens vont se dire que ce sont les touristes qui sont responsables de la situation, ils ne corrigeront pas le tir chez eux. Alors que c'est chez eux qu'il faut corriger le tir. C'est pas de ma faute si à Barcelone, il y a que des Airbnb. C'est pas de ma faute si à Paris, il y a que des Airbnb. Moi, c'est pas de ma faute. C'est de la faute de ceux qui ont accepté que dans la ville, ce soit comme ça. C'est pas de ma faute si je sais pas quoi, une partie des touristes qui viennent dans notre pays évitent toutes les villes importantes de notre pays et vont chez Disneyland, qui est un truc américain qui n'a absolument rien à voir avec ce que nous avons à offrir. Tu vois, c'est pas de ma faute. Moi, je suis pas responsable. Moi, je suis Monsieur Radio. Message de Jérôme Crook sur le chat. 51 ans de Carcassonne. Oyez, Messire Maurice. Quelle reprise depuis le mardi 1er septembre. Quelle richesse dans chaque émission. Quels participants et participantes. Des Benoît Vincent, Will Christo, Eddy et de l'incroyable Robert accompagné des taquins Christophe et Michael avec les fameux 100 mètres. Sofiane qui piste encore malgré son nouveau boulot de notre brasseur William, collectionneur des packs méticuleusement vidés de leur contenu liquide, de notre Catherine nationale qui est pour le moment ex aequo avec notre Nicolas international pour la conservation de son titre en 2025-2026 de l'auditeur le plus présent en direct. Quelle puissance! Pour ma part, je vais essayer aussi de conserver mon titre 2025-2026 du meilleur pilleur de la boutique de Maurice Radio Libre, car me voilà à présent en possession de mon troisième porte-clés collector. Et comme le disait Sébastien de Pérol en Provence pour sa gourde, j'en suis fier. Autre gros plaisir du jour, voire de l'année, voici 6 juin une petite photo de l'endroit où j'ai réalisé le dernier podcast, réécouter le dernier podcast, ainsi qu'un morceau des émissions 2009 que je retranscris au CAA pour la boutique. Pour info, c'est la première année que je fais ça sous tes conseils avisés. J'ai enfilé le gilet de sauvetage. Ah oui, d'accord, ça n'a rien à voir. J'ai enfilé le gilet de sauvetage pour ma petite balade. Me suis dit que je voulais pas être un champion moi aussi. Crook and Roll Maurice. Bonne émission. Et que les troubadours se donnent. Et ouais, si tu montes sur un bateau, mets un gilet de sauvetage. Ah oui, c'est ça qui m'a fait voir. Ah oui. Très bien, et tu verras, tu regretteras jamais d'avoir un gilet de sauvetage. C'est vrai. C'est comme en bagnole, tu regretteras pas de mettre ta ceinture ou à moto de mettre un casque sur ta tête. À bord par ici, nous avons Michael. Il a 44, il est à Paris.
1: C'est qui cette baltringue, la carrière Mel?
0: Ouais. Alexandre et Zora, 44, 31, à Strasbourg.
2: Présent, Maurice.
0: Nicolas. Eh ouais, t'as vu? Nicolas, 42, il est à Wavre, en Belgique.
3: Il est là.
0: Pierre, à 42, il est à Saint-Leu, sur l'île de la Réunion.
4: Bonsoir, la métropole.
0: T'es où? Ah oui, pourquoi t'es tout petit, là, sur l'image? Ah, c'est pour donner l'impression que t'as une immense baraque.
5: Il a mis une grosse focale, là.
0: Je sais pas pourquoi. Le mec, il est, pour ceux qui n'ont pas la caméra, le mec, il est tout petit au milieu d'une immense pièce. Avec un...
5: Il est dans un bar, là, non?
0: Ah si, il se rapproche. Il se rapproche. Il se rapproche.
4: Je suis dans mon salon.
5: Ah bon? On dirait que t'es dans un établissement de boissons.
4: Ah, j'aimerais bien.
0: T'aimerais bien être dans
4: un... Non, c'est le salon et la cuisine.
5: Bah, tu pourrais appeler Maurice depuis un bar là, de la Réunion. Ce serait sympa. Là. Ça nous ferait voir un petit peu ton environnement. Là.
0: Ouais.
4: Peut-être. Ouais. Un soir.
5: Bah oui.
0: Ouais, ouais.
4: On dira plus tout à l'heure.
5: Ouais. Hier, Nicolas, il nous a appelé depuis son taf. Là.
0: Et oui.
5: Il nous a montré.
0: Ah ouais, j'ai pas vu moi.
5: On va aller laisser tourner un peu la main là.
0: Eh oui, c'est bien ça. Là. Félicitations. Allons écouter Alexandre et Zora à Strasbourg, je vous prie.
2: Eh ben bonsoir Maurice. Alors,
0: oui.
2: Elle est en train de faire son âge. Bonsoir Maurice, enfin.
0: Eh oui. Qu'est-ce qu'elle a fait Zora? J'ai pas compris.
2: Ouais, elle est juste en train de faire le linge chez elle là.
0: Faire le linge, qu'est-ce que c'est?
2: Bah faire le linge. Elle a une machine à laver et puis elle fait son linge. Elle est juste en train de l'essorer, voilà.
5: Elle fait ça juste quand vous appelez l'émission, quoi.
2: On est parti en vacances, Maurice, enfin.
0: Ah, vous êtes partis tous les deux?
2: Enfin, oui.
5: Mer.
2: Enfin. Alors, bah, c'est... Maurice, dans la vie, j'ai pris et j'ai un peu risqué ma vie. J'ai risqué celle de Zora, ça je le dirai un petit peu plus tard, et celle d'automobiliste. On a décidé donc de se faire cette virée en voiture.
0: Alors, c'est quoi comme virée, s'il vous plaît?
2: Bon, en fait, donc, on a loué cette bagnole.
0: Qu'est-ce que c'était comme voiture?
2: Une Suzuki Swift.
0: Ah, c'est bien ça. Je sais pas comment
2: voilà,
0: c'est.
2: Voilà, 2000, j'ai pris combien? J'ai pris 2100 kilomètres. Et, j'ai dit, bon, on va faire, moi, mon rêve, ça a toujours été de voir Marseille. Voilà.
5: Ah bon?
2: Marseille. J'ai jamais été à Marseille, Maurice. Et donc, j'ai dit, on va le faire en deux fois. Parce que bon, moi, Strasbourg-Marseille, en une fois, ça craint quand même. On ne va pas stresser. On est parti à 11h le matin. On va faire Strasbourg-Tal-Hermitage. On prend un petit hôtel à Tal-Hermitage. Sympa, tranquille. On passe la soirée dans un petit hôtel. Voilà. Et ensuite, on part à Marseille. Voilà. Et ensuite, on reste deux jours à Marseille. Et on part à Nice. Voilà. Ça, c'était le plan. Alors, ben, on part, on avait acheté la glacière, tout, et on n'arrive pas
0: à... Alors, c'était une 504 GL que vous aviez louée, c'est ça?
2: Non, c'est pas...
0: Alexandre, il est vraiment... Non, non, t'as pas une tête à rouler en 504, t'as une tête à rouler en 204, tu sais?
2: Ah bon?
0: Ouais, en 204 berline. Moi, je te vois bien avec Zora, je vous vois bien partir de Strasbourg dans une 204. Tape sur Internet pour regarder à quoi ça ressemble une 204. Une 204 aubergine. Je vois bien dans une 204 aubergine.
5: On dirait un sketch de Monty Python, là.
2: Attends, Maurice, regarde.
0: Alors, vas-y, qu'est-ce que c'est?
2: Bah, tu vois Alexandre de Strasbourg hein, au volant de la voiture. Hein.
0: Tu conduis avec casquette. Ah, c'est tu prends tous les risques. Ah, tu vas être fier Zora. Oh là là, mon Dieu. Alors donc on est parti. Alors qu'est-ce qui quoi?
2: On est arrivé bon à Parce que bon, on est arrivé dans un petit village à côté de Talermitage. Très bel hôtel, voilà, c'était super, super sympa. Attends, je te montre un petit peu le... Bon, là, on va zoomer un petit peu. Je donne pas le nom de l'hôtel, hein, pour un petit peu éviter les...
0: Ah, Zora avait mis son short Adidas.
5: Tu n'y es plus à l'hôtel, tu peux.
2: Ouais, voilà. Mais alors,
5: t'as pris en photo les gens, là.
2: Ouais, juste arrête de me couper la parole, Mickaël, c'est chiant.
5: Alors, on n'a pas le droit de participer, tu vois. Ils nous montrent des trucs, mais après, c'est juste mourir. On est témoins, tu vois.
2: Je suis coupé dans mon élan, après.
5: On peut pas se poser des questions, quoi. Eh, alors, pour info, il est en selfie et il y a des gens en train de bouffer derrière, tu sais. On peut pas lui demander, mais tu prends les gens en photo, là.
2: C'était un hôtel de retraité, un petit peu, sympa, avec piscine, tout.
0: Vous êtes baigné ou pas?
5: Ne le coupe pas, Maurice, il a pris le fil. Ouais,
3: Maurice, tu coupes, Alexandre.
0: Ouais, je suis comme ça, moi, c'est ma maladie. Alors, mais bon, je vais... Je vais voir.
2: Maurice a le droit de me couper, parce que c'est l'animateur de l'émission, voilà.
0: Alors, donc, vous êtes baigné dans la piscine de l'hôtel ou pas?
2: Avec des bons escaliers, voilà. Zora, bon, c'est un petit peu rafraîchi. La route était longue, ça s'est bien passé. Bon, le problème, c'est qu'il n'y avait pas de réception après 20h. Donc, après 20h, t'as tout le monde qui s'est retrouvé dans le noir.
0: Quoi? J'ai pas compris.
2: Bah, disons, le prix de l'hôtel, c'était pas cher. Et à partir de 20h, il n'y a plus de réception.
5: Et puis, l'électricité non plus, apparemment.
2: Ils ne payent pas un réceptionniste de nuit.
0: Et alors?
2: Et donc, on s'est un peu retrouvé dans le noir dans l'hôtel, ça fait un peu
0: dans
2: peur.
0: Le noir? Mais pourquoi dans le noir? Quel rapport avec le fait qu'il n'y ait pas de... ils ferment l'hôtel et ils coupent les lumières.
2: Un petit peu, oui. Est sorti et ben, l'hôtel, bon, il est un petit peu en verdure comme ça, très beau. Mais il y avait des lumières automatiques, mais qui ne s'allumaient à un certain moment, en fait. Des capteurs qui étaient un petit peu...
5: Ah, vous étiez en prison.
0: Il devait être marrant, cet hôtel. Et donc, à partir de 21h, la lumière... Bah oui, il faut que tu fasses des gestes si tu veux avoir de la lumière. Tu veux avoir de la lumière pour faire des gestes.
2: Et là, regarde, Maurice, ce qui se passe.
0: C'est quoi?
2: Je ne sais pas si tu vois.
0: Tu vois des chaussures.
3: Ça, c'est la pièce, voilà. Avec de la lumière.
5: C'est quoi ce truc?
2: Et en fait, Zora, donc on a pris une chambre pour handicapés, puisque Zora... Et le problème, c'est qu'à un moment, il y a une fuite d'eau, Maurice, dans la chambre.
0: Une fuite d'eau?
5: Il est bien, cet hôtel.
0: Comment ça, une fuite d'eau?
2: Et bien là, en fait, Zora, donc elle prend sa douche.
0: Ouais.
2: Et moi, tu vois une plaque comme ça qui rentre dans la chambre. Et je dis, Zora, arrête. Et en fait, comme c'est une douche plate, bah, la douche n'est pas fermée et tu as l'eau qui s'écoulait dans la chambre.
5: Oui, il faut fermer la porte de la douche.
0: Oui.
2: Non, il n'y avait pas de porte. Il n'y avait pas de porte.
5: Ou le rideau.
0: Mais comment... Et donc, c'est une douche dans laquelle on ne peut pas se doucher?
2: Enfin, une douche qui était mal faite, en fait. Voilà. Et donc, bon, Zora, bon, c'était le petit truc. Alors, on a séché, on a dit, purée, j'espère que l'eau va sécher la nuit. On avait peur de repayer la moquette, tout bon. En plus, pas...
0: Pourquoi payer la moquette? C'est pas vous qui avez posé la douche?
2: Ouais, mais bon, voilà. Donc après, le matin, bon, on a pris un petit déjeuner, les petits pains dégueulasses. Ah non, là, comparé à Stein, franchement, non.
0: C'est un hôtel pas cher. C'est un hôtel pas cher dans la Cambrousse, et c'était du pain rassis. C'est quoi cette photo? Qu'est-ce que c'est avec... Qu'est-ce qu'il y a sur la photo? Je vois ta main, mais je vois pas. Ah, recule un petit peu. Qu'est-ce que c'est? Un morceau de pain?
2: Un pain au chocolat, oui, que je tiens par le...
0: Mais pas, il est dans
5: Pourquoi
0: du plastique.
5: Pourquoi tu tiens ça comme ça sur la photo?
0: Il est dans du plastique?
2: On dirait, oui, on dirait que c'était du plastique. Mauvaise qualité, la mauvaise qualité.
0: Ah, c'est l'hôtel pas cher, hein, ça, mon vieux. Au Georges V, ils font pas ça. Hein. Mais bon, voilà... Tu paies pas cher.
4: C'est comme dans la Drôme, c'est un peu perdu quand même. Pourquoi vous n'êtes pas allé à Lyon ou un truc un peu plus prestigieux?
2: J'ai pensé à Maurice, un petit village.
0: Oui, c'était une bonne idée d'aller dans un petit village. Mais il faut aussi accepter.
5: Tu tes conseils, Maurice?
0: Non, mais c'était combien la nuit, cet hôtel?
2: Non, 90 euros sans les petits déjeuners. Oui, avec les petits déjeuners.
0: 90 euros pour vous tous les deux.
2: Oui.
0: Bon, les gars, faut pas rêver. 90 balles, moins de 100 euros, bon. Le commerçant, bon, voilà, il va chercher un peu des trucs au centre Leclerc. Il voulait distiller le matin au réveil. C'était combien le... Ouais, bon.
2: Trois étoiles, hein.
0: Mais ça ne veut rien dire, trois étoiles. Trois étoiles, c'est la taille de la chambre, c'est pas la qualité du pain. Les étoiles, pour ta gouverne en France, l'idée des étoiles qu'il y avait, c'est fonction des équipements et de la taille des chambres. Ça n'a rien à voir avec le petit déjeuner.
2: Ah ouais, d'accord.
1: Oui.
0: Donc tu prends un hôtel 4 étoiles ou 5 étoiles en France, ça veut pas dire que tu vas pas manger au petit déjeuner des trucs congelés, etc. Puisque c'est aussi un peu fonction de ce que tu mets sur la table. Bon, 90 balles, le mec il jette un petit déjeuner. Il était à combien le petit déjeuner? C'était combien?
2: 11 euros quand même, hein.
0: Bon, 11 euros dans un hôtel, voilà. Pas cher.
2: Maurice, je parle comme toi, Maurice, j'ai la même intonation, j'ai
0: dit, oui.
2: Fait 11 euros.
5: Vous avez vraiment la même voix, d'ailleurs je vous confonds, annoncez-vous. Hein.
0: Eh oui.
2: 11 euros.
0: Bon, 11 euros, faut pas rêver.
5: 11 euros, c'est pas cher du tout.
0: Oui, c'est très peu cher dans un établissement.
6: Moi, j'ai rien mangé, c'était pas bon, c'était sec.
2: Ouais.
6: Le juste
0: bon, de... mais oui, mais bon, c'est 11 euros, les gars, faut pas rêver, hein.
6: Peut-être à Lyon, c'est comme ça.
2: Hein. Oui, Zora, c'est 11 euros.
0: Mais non, mais c'est 11 euros, les gars. C'est 11 euros.
2: Alors, on va enchaîner, Maurice. On enchaîne les vacances. Alors, le lendemain, on a passé une bonne nuit, magnifique. Et j'ai dit, à 11 heures, on repart. Direction Marseille, bébé. Ah. Marseille, oh là là, Marseille.
0: Oh là là, suspense pour Marseille. Attention, dans quelques instants, on va savoir ce qui s'est passé là-bas. S'il y a eu de la dispute. Si finalement ils ont décidé de rester sur site, si ça s'est bien passé, et si le petit déjeuner était meilleur. Et ouais, faut rester pour savoir.

0: Michael, 45 ans, Saint-Alban. Centre de contrôle au Major Tom. 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Vérifie l'allumage et que Dieu soit avec toi. 10, 9, 8, 7, 6, 5, 4, 3, 2, 1. Décollage. Ici le centre de contrôle au Major Tom. 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
1: Fais comme Michael, écris un texte ou choisis-en. Enregistre-le avec ton téléphone portable, sans bruitage, sans musique, en t'assurant que ça ne dépasse pas la minute. Envoie ton enregistrement dans ma boîte, maurice@mauriceradiolibre.com. Et si ça nous va, tu t'entendras. Message de David, 47, à Tunis, en Tunisie. Merci Maurice. Bah écoute, je suis ravi de te savoir de l'autre côté. Gabin, à 48, et il est à Paris dans le 12e. Et il dit ceci. Qu'est-ce qu'il dit? Il dit, bonsoir Maurice, je voudrais savoir ce que pense Michael de cette idée qui circule. Il faut des antisémites, car sinon, il n'y aurait plus d'Israël. Israël est le lieu protecteur des Juifs depuis la Shoah. S'il n'y a plus d'antisémites, alors les Juifs n'ont plus besoin d'Israël. Ils pourront vivre en paix où ils veulent. Bon, c'est un peu tiré par les cheveux ton truc là. À bord par ici, nous avons Michael, il a 44, il est à Paris.
2: Ouais.
1: Alexandre et Zora, 44-31, à Strasbourg.
3: Présent.
1: Nicolas, 42, à Wavre, en Belgique.
4: Oui.
1: Pierre, 42, à Saint-Leu, sur l'île de la Réunion.
5: Yeah, I've been here.
1: Eh oui, il parle allemand maintenant. La Réunion, il parle allemand maintenant.
4: Ah bah oui, hein, bah c'est...
1: Eh oui.
4: Ça ne m'étonne pas, moi.
1: Ah oui. Ah oui. Allez-y, Alexandre, alors, donc, l'arrivée à Marseille.
3: J'ai beaucoup de plaisir, Maurice, à te raconter pour une fois mes vacances. Enfin. Et bah, là, Marseille, bah, on part à 11h. Et puis là, bah, naturellement, j'ai dit, bah, Zora, on va aller à Marseille. Hein. Moi, je ne fais pas de pause. Là, moi, je vais aller à Marseille. Voilà, c'est la première fois de ma vie. Je vais aller à Marseille. Et là, ben voilà, 30 km, 10 km. Et là, ben on arrive à Marignane par l'autoroute A7. Et là, naturellement, ben la grande surprise, ben c'est quand tu vois la mer, naturellement. Et là, c'était la première. Ouais, j'ai eu un peu des frissons.
4: C'est la première fois que tu as vu la mer, Alexandre?
3: Pardon?
4: La première fois que tu as vu la mer?
3: Ben non, si tu suis d'émission, je suis déjà allé à Cannes-sur-Mer au moins 10 fois dans ma vie.
4: Mais cette année, je veux dire.
3: Ben oui. Ah ben oui, je vois pas la mer. Je vois jamais la mer, en fait. Et là, bah, Marignane, c'est tout beau, quoi. Enfin, ouais, l'aéroport, tu le vois en contrebas, comme ça. Et en fait, c'est un étang qu'il y a autour. C'est pas la mer. Je me suis fait un petit peu bouger. C'est un grand étang. Et il y a la mer derrière. Donc, déjà, c'était beau. À gauche, ensuite, t'as le centre commercial de Vitrolles. Et là, bon, on va à Marseille. Et là, en fait, c'était, pour moi, je voulais pas qu'on se donne une destination. Marseille, c'est énorme.
1: Oui.
3: C'est la deuxième. C'est la deuxième ville la plus grande de France. J'aurais dit, on va où? Je fais, je ne sais pas, on va aller au centre-ville, je ne sais pas où on va.
1: Bah oui, tu vas sur le vieux port.
4: Dans les quartiers nord, direct. Ah,
1: les quartiers nord.
3: Maurice, donc là, regarde, l'arrivée dans Marseille, par l'autoroute, en direct. Et là, qu'est-ce que je vois en face de moi? La bonne mère. Oh,
4: bah,
3: ça
4: c'est quoi?
1: La bonne mère, c'est l'église avec la. Avec
4: tout à fait.
1: La bonne mère. Quoi.
3: Voilà, on la voit tout au bout.
1: D'accord.
3: Et là, j'avais le choix d'aller soit à la Belle de Mai, et je dis, Zora, on va aller au centre-ville. Hein. Quand tu vas dans une ville que tu ne connais pas, c'est normal, c'est l'inconnu. On va aller au centre-ville de Marseille, voilà.
4: Alors, vous avez acheté des clopes?
3: Oui, non, mais non, c'est surtout le gros bordel, là. J'ai dit, oh merde, là, j'étais complètement perdu, naturellement. C'est énorme, quoi. Les klaxons, les gros mots, les klaxons. J'ai dit, écoute, Zora, elle me fait où on va? Je fais, je ne sais pas, j'ai perdu.
4: Ils étaient en quelle langue, les insultes, c'est en quelle langue?
3: c'était assez drôle parce que on s'est dit bon, maintenant t'avais tellement de circulation qu'on s'est dit bon, il faut se garer. Naturellement, il y avait de la place nulle part.
1: Oui.
3: Et oui, Maurice, hein, on est en plein mois d'août. Et là, finalement, on s'est garé dans le deuxième arrondissement. On a atterri boulevard des Dames.
1: Je connais pas Marseille, mais enfin, je connais le vieux port. Et voilà, quoi. Bon.
3: Et puis bon, on arrive boulevard des Dames, c'est dans le deuxième, un quartier un peu craignos. Et on va dans une petite rue qui s'appelle.
4: Dis pas ça, hein, dis pas ça.
3: Et là, j'ai dit à Zora, je fais, oulala, mais c'est quoi toute cette faune qu'il y a en... C'est un peu un genre de quartier délabré. Il y avait une Clio qui s'est fait péter la vitre. J'ai fait, bon, on va pas se garer là, Zora. Hein. J'ai pas envie. Et on s'est garé. Enfin, on s'est garé. J'ai dit, bon, on va déjà poser la voiture, mettre un pied à Marseille. Et Zora dit, oh, j'ai une petite faim. Alors, on est allé à Chalot-Palestine. On est tombé dans un tour de snack. Ouais, bon, voilà, on savait pas trop où aller.
4: Comment
1: Chalot-Palestine.
4: Chalot-Palestine.
1: Chalot-Palestine.
4: Chalot-Palestine. Non, mais c'est quoi le truc?
3: Chalot-Palestine.
4: Chalom. Shawarma-Palestine.
3: Oui. Pour ceux qui regardent sur Internet, c'est dans le deuxième. Boulevard des Dames. Et là, Maurice, naturellement, ce qui m'a fait sourire, je me suis installé pour observer. Donc, on était assis, enfin. Et alors, je ne sais pas si c'est le hasard. On dit la circulation marseillaise. Et là, on est. Et là, je vois plein de voitures, mais durant une demi-heure, Maurice, hein, qui klaxonnait. Je passe. Hé, enculé, connard, passe avant moi. T'es un connard. T'es passé devant.
1: Ouais, c'est pour ça que je ne suis pas très fan.
3: Boris, durant une demi-heure. Mais il faut le voir pour le croire. Ouais. Et je regarde Zora, je fais, c'est Marseille, bébé. Hein. Elle me fait, c'est quoi ça? Et bon, après, voilà.
2: Ouais, ou alors, tu roules comme un clampin, quoi.
1: Mais non, il était garé. Il était dans un... Ah, il était chez Shalom Palestine.
3: Alors,
1: ils font de la charcuterie.
4: Quand il va à Paris, il va à l'As du Falafel. Il varie les plaisirs.
1: Shalom Palestine, le charcutier marseillais.
3: Maurice, on ne savait pas où aller. Voilà, on découvre.
1: Ouais.
3: T'es là, Zora, bon, elle a aussi des petites faiblesses, donc... Voilà. Bon,
1: est-ce que ça vous a plu? C'est ça, surtout, alors. Est-ce que c'était cet endroit merveilleux que vous aviez envie de visiter? Est-ce que vous êtes allé dans les Calanques, etc., ou pas?
3: Bah, attends, on va continuer, Maurice.
1: Ah.
3: Ensuite, on est parti, parce que... Mais non, mais moi aussi.
6: Moi, je me rappelle comme c'était.
3: Et ensuite, bah, il était 16h, quoi. Je dis, bon, Zora, l'hôtel, pareil, pas de réception. Après 20h, je dis, bon, bah, cet hôtel, il est à 25 km de Marseille. Dans un village, où on va le dire, allez là. Qui s'appelle.
4: Mais pourquoi t'es pas venu à Paris? Ça avait l'air épouvantable, là, Marseille, Alexandre. Tu voulais venir à Paris?
3: Ouais, arrête de me couper, Michael.
4: Attends, t'aurais kiffé.
6: Tu la fermes,
4: t'as pas. Je te coupe pas, je te parle, espèce de ouf.
1: Allez, ne vous injuriez pas, s'il vous plaît. Allez-y, alors.
6: Mais là, il s'ouvre, c'est lui qui s'ouvre.
3: Et donc ensuite, ben, j'ai dit à...
1: Attends, il était à 25 km, il était dans quel village alors?
3: Un village qui s'appelle la Bouilladis, Maurice. Ah, regarde sur Internet.
1: La Bouilladis.
3: La Bouilladis, Maurice. Est-ce que tu connais la Bouilladis?
1: Ah non, je ne connais pas la Bouilladis.
3: Je suis content de faire connaître la Bouilladis à Maurice. Voilà. La Bouilladis. Et là, naturellement, ben, on commence à prendre la voiture. J'ai fait, bon Zora, on va mettre une demi-heure à sortir de Marseille. Mais le GPS, donc là, le GPS fonctionne. Et là, on commence à sortir de Marseille. On est passé par un village qui s'appelle Aloche. Allo, ils n'aiment pas qu'on dise Aloche. Ensuite, on est passé par un village qui s'appelle Plan de Cuc. Et là, naturellement, je dis, ah, ouais, c'est bon, on va visiter l'arrière-pays provençal, quoi. Et là, bah, la petite surprise, ça m'a fait plaisir. On voit une grande montagne.
6: Ouais.
3: Et là, Zora me dit, bon, c'est tout droit.
6: Mon Dieu.
3: Et on commence à monter, à rentrer dans la montagne. J'ai dit, oh là là, Zozo, c'est quoi l'aventure? Oui, ils appellent ça les thermes, et c'est une montagne avec des grands lacets, Maurice, des virages interminables.
1: Ah, ouais. Ça, dans les montagnes, il y a souvent des virages, Alexandre.
4: On lui dit pas.
1: Il y a peu de montagnes avec que des lignes droites, à part en allant vers la Spezia, là-bas, en Italie. Mais bon.
3: Et là, bah, on commence à prendre des virages Voilà, j'ai un petit peu. C'est l'arrière-pays, hein. Je ne sais pas si on voit un petit peu.
1: Non, vaut mieux que tu nous racontes plutôt que tu nous fasses voir des vidéos de la route quand tu tournes le volant, Alexandre. Parce que là, je ne sais pas.
3: Ouais, tu auras très mal filmé, là. Non, elle a bien filmé, mais pas cette vidéo-là. Et donc, on commence à bien monter en montagne, à bien monter. Et on se dit, waouh, c'était magnifique, quoi. Déjà, cette expérience. Et puis, on s'est dit, putain, elle est où ce village? Et là, d'un coup, on arrive tout en haut. Et puis là, on va commencer à avoir des petites maisonnettes. Prenez la première à gauche. On commence à tomber sur une descente qui était au moins à 13%. Waouh, c'était. Ouais. Il fallait être.

0: village, donc c'est encore plus marrant ça, un petit hôtel de village, non ?
1: Ouais, petit hôtel de village, ouais, dans un village où il n'y avait pas personne.
2: C'est bien.
1: Bon, on est arrivé, il était 20h, donc tous les commerces étaient fermés, sauf un petit restaurant qui était là. L'hôtel, il était bien. Et à 21h, bon, bah Zora, elle avait une petite faim, alors on est allé chez Gabi, qui est un genre de petit snack, pareil, dans le village. Pizza emportée. Bon, Zora, ce qui est bien, c'est qu'elle aime bien les tacos.
2: Bon. C'est pas vrai,
3: je suis un... C'est étonnant, ça.
0: Là, les tacos dans les villages perdus de la campagne française, ça doit être un peu moins courant, non ?
3: C'est les tacos franco-algériens, hein, c'est pas ceux du Mexique.
2: Ouais, un sandwich.
1: Un sandwich avec du pain.
2: Un tacos, un sandwich.
1: D'accord, c'était
3: quelle
1: pas du
3: classe, quelle élégance.
0: Alors c'était quoi finalement ? C'était un sandwich, puisque je pense dans les villages ils font plutôt des, enfin sauf au Mexique où ils font des tacos. Non,
2: je n'ai pas mangé des tacos, c'est de la merde.
1: On s'en fout de ce que tu as mangé. Et donc,
2: c'était des belles vacances. Ça peut, en fait, t'as pas aimé les vacances.
1: Et à 22h, on est resté dans le village.
0: Alors, attends. Donc finalement le soir vous avez mangé des sandwichs.
1: Bah, on n'avait pas le choix, on ne connaît pas.
0: D'accord. Non, mais c'est juste pour comprendre, c'est tout. Je ne suis pas en train de dire que c'est pas bien.
1: Moi, Maurice, pour être franc, c'était tellement dégueulasse leur truc que j'ai mangé une salade Sodebo Antibes achetée dans un supermarché.
3: Mais attends, t'as pas Google, Euronmi, tu connais pas Euronmi ?
0: Non, mais pourquoi c'était dégueulasse ? Il n'y a pas de raison pour que ce soit dégueulasse, pourquoi ?
3: Mais Maurice, il n'a pas Euronmi, le mec, pour regarder autour de lui s'il n'a pas des restos, des trucs. C'est quoi,
0: mais non, mais il est dans un village de France, les gens dans les villages.
3: Mais Euronmi, tu vois le village à côté, et voilà.
2: Mais là, il parle trop, lui.
1: Exprime-toi,
2: il parle trop, j'arrive pas à parler quand t'as pas l'appétit. Il parle trop, le Michael. Il est même pas avec nous.
1: T'es en train de parler pour rien dire, là.
2: Ferme ta gueule, toi, tout seul. C'est moi qui parle.
3: À qui tu parles, là, dis-moi.
0: Bon, attendez, vous allez vous disputer après, là, tous les trois. Alors, Zora, tu as mangé un sandwich, finalement, dans ce petit établissement ?
2: En fait, c'était pas bon, c'est tout, mais c'était pas dégueulasse.
0: Oui, c'était pas très bon, quoi. Voilà, c'était bon, la petite bouffe de village, quoi.
2: Voilà, on est rentré, on a dormi, et après, on est reparti.
1: Zora.
2: On a plus que ça.
1: Bah non, tu qu'est-ce que tu racontes ?
3: En gros, vous avez passé des vacances de merde, quoi.
0: Mais non, c'est sympa, moi, ce qu'il raconte.
3: Bah, ils mangent des sandwichs Sodebo dans des villages et des hôtels miteux.
0: Mais non, ils ont mangé un sandwich fait dans un petit établissement local, fait avec des trucs industriels, sans doute. Mais bon, voilà, c'est aussi ça, les vacances.
1: Surtout que tout est fermé, en fait. C'est un village perdu, la Bouilladis. Où tout était fermé.
0: Bah, comme dans les villages partout en France. Qu'est-ce que tu veux que les mecs, ils restent ouverts jusqu'à 23h, il n'y a personne dans le bled. Tous les gens du village sont devant la télé à 20h, ils n'ont pas de raison de laisser les trucs ouverts.
1: On découvrait, Maurice. Donc
0: oui,
1: on est là.
0: Oui.
1: Et là, bon, on s'est assis dans ce beau village. Et puis ce qui est bien, c'est qu'il y avait, alors à un moment, on est tombé, il y avait des jeunes. Ouais, un petit bar, donc il y avait un petit peu d'ambiance, une petite soirée priée avec des jeunes qui discutaient, des jeunes fouteux du village. Donc c'était plutôt, ils auraient moins discuté à proximité, donc c'était sympa, ensuite on allait se coucher. Et j'ai dit, bon, Zora, le lendemain, j'ai dit, par contre, demain, on va à Marseille, à la plage. Hein. Là, il n'y a plus l'effet de surprise. Et donc le lendemain, on a pris nos affaires et on est allé à Marseille. Et là, j'ai dit, on va aller à la plage des Catalans. Plage des Catalans. Zora, elle voulait aller au Prado.
2: Cassis.
1: On a choisi la plage des Catalans. C'est une bonne plage.
2: Ouais, mais Cassis, c'est la merde.
1: Et là, ben, le GPS, on avait de nouveau un petit peu de mal. Et là, je dis à Zora.
2: Non, c'est pas le GPS que vous m'achetez. Ouais. GPS fonctionnait très bien.
3: Tu l'as pas vu celle-là, Jack.
1: Ouais.
4: Zora, continue l'histoire, s'il te plaît.
0: Laissez-les faire comme ils veulent. Allez-y, donc.
2: À moi de raconter.
1: Et donc, à un moment, moi, j'ai baissé ma vitre et je me suis arrêté au niveau d'un mec à scooter.
2: En fait, t'es trop dans les précisions.
1: Et j'ai dit, oh frérot, tu sais où est-ce qu'on va à la plage des Catalans ? Et le gars me fait, ouais, frérot, tu passes tout droit, tu prends le tunnel des Joliettes, tu t'arrêtes à Faro et c'est bien, et tu gardes la voiture. J'ai fait, oh, merci, frérot, hein. Donc j'ai écouté ce qu'il m'a dit, j'ai continué tout droit.
0: Ouais, c'est vrai que parler le patois local, ça doit aider à

0: circuler.
1: C'est la casquette.
2: Ouais. Et puis on est arrivé à cette plage des Catalans. Très, très beau. Super, formidable. On s'est assis sur la terrasse. On a pris un petit... qu'est-ce qu'on a pris ? Un petit panache avec un petit coca. Voilà.
1: Il y avait du vent, là, non ? Il y a beaucoup de vent,
2: ouais,
1: là.
2: Ouais, y avait,
0: mais il y a le Mistral, là-bas. C'est comme ça. Et alors, c'était bien, vous êtes baigné, c'était agréable, vous étiez content, quoi.
3: Bah non, il y avait une tempête de sable.
2: Ouais, on était content.
0: Bah t'as pas l'air. C'était bien, Zora, ou pas ?
2: Pas, je cherche une photo, je trouve
4: Maurice,
2: pas.
4: Alors le problème, c'est que moi, je ne sais pas baigner.
2: Voilà.
4: Il y avait trop de monde. En fait, on a choisi la mauvaise plage.
2: Mais
4: non. Trop bien. Il faut arrêter de mentir les gens, moi je mens pas. Moi, j'ai pas aimé. Hein. Moi, je voulais aller au Prado, je voulais aller dans une plage privée, je voulais aller à Transat privée, ouais, il m'a fait galérer comme des clochards, hein, quand même.
2: Elle était bien, cette
0: attends, on fait voir en bas, parce que là, je vois que le ciel. Baisse. Non, baisse. Attends, baisse. C'est trop, là, c'est trop. Baisse. Ah, voilà. Oh, il y a du monde. Oh,

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2: Ouais, c'est bien cette émission, tu vas voir. À bord, par ici, nous avons Michael, il a 44, il est à Paris.
3: Oui.
2: Alexandre et Zora, 44, 31 à Strasbourg.
4: Jean.
2: Nicolas, 42 à Wavre en Belgique.
5: Ouais.
2: Pierre, 42 à Saint-Leu sur l'île de la Réunion.
6: Je suis là.
2: Bon, on reviendra pour la suite des vacances d'Alexandre et Zora. On va faire circuler un peu le micro. On va écouter Nicolas à Wavre en Belgique.
7: Ah.
8: Non, je me mets au premier rang. Je me mets au premier rang.
9: Ouais, bouge pas, mets pas bien devant. Hein. Ça, tu vois bien. Non, Maurice, écoute, bonsoir à tout le monde. Aujourd'hui, je me suis fait chier, quoi. Alors, j'ai travaillé un peu. J'ai pas fait un gros horaire. Mais on était au stade où il y avait un serveur portable, quoi. Tellement que c'était calme. Donc, finalement,
8: aussi,
9: j'ai travaillé.
8: De temps en temps.
9: Ouais, bah, je préfère quand ça bouge, quoi. C'est quand même vachement plus marrant d'avoir du monde et que ça court un peu. Comme ça, le temps passe plus vite et tu regardes l'horloge, t'as l'impression que c'est passé une heure, mais il y a cinq minutes, en fait, qui sont passées.
8: Ah, t'aurais pas été demandeur dans un commerce, hein, parce que, alors, commerce, des fois, tu fais le pied de grue pendant 2-3 heures, il y a personne dans la rue, tu sais.
2: Oh là, tu vois, les gens dans le Marais, je pense à ça souvent. Parce que dans le Marais, il y a un magasin qui vend des lunettes, un magasin qui vend des parfums, un magasin qui vend des lunettes, un magasin qui vend des parfums, un magasin qui vend des lunettes, un magasin qui vend des parfums, un magasin qui vend des habits. Et ça recommence.
8: Dans les heures de travail, il y a pas beaucoup de monde.
2: Quoi. Oh là là, et t'as des gens, tu sais, c'est des petits magasins un peu couloirs, et au fond, tu vois, il y a une vendeuse ou un vendeur,
8: il est derrière
2: son comptoir. Il est même pas, tu vois, à fleur de rue, où ça passe un peu, où il y a des mouvements, où il pourrait parler avec le mec d'en face. Il est au fond du magasin, ou elle est au fond du magasin, sur son téléphone portable, à regarder TikTok, dans la pénombre, toute la journée.
8: Tu sais que je suis d'accord avec Nicolas, hein, Maurice. Moi, je supporte. J'ai fait les deux et je préférais être serveur et m'activer, avoir un peu d'activité parce que les minutes deviennent des heures, hein, quand tu t'emmerdes comme ça.
9: J'ai travaillé à l'époque pour Orange, la boîte de téléphone mobile Orange, et je vendais.
8: Alors pas
9: en boutique, c'était au fin fond d'un centre commercial. T'avais une antenne Orange comme ça, mais vraiment au fond du magasin. Et on te forçait à vendre des abonnements de téléphone à des petits vieux qui viennent juste là pour discuter, en fait, tu sais, qui viennent pas là pour acheter quoi que ce soit. Et là, tu passais vraiment les 9 heures d'affilée au fond d'un magasin avec 3 clients sur la journée, quoi. Et tu vends, y a des journées où tu vendais rien du tout. Mais ils te demandaient, les patrons, ils te demandaient presque de vendre tes parents pour, vous faites ce que vous voulez, mais vous me vendez. Ouais, mais c'est des petits vieux, ils viennent là, ils sont tristes. Il y en a un qui m'a pleuré sur l'épaule ce matin, parce que son chat est mort, machin. Et tu lui as vendu un téléphone?
8: Bah, prenez un forfait, monsieur, peut-être.
9: Ouais, c'est ça, quoi. Moi, je trouve ça super violent. Donc, j'ai dit,
2: mais prenez-en un aussi pour votre femme. Ah, elle est décédée. Mais justement. Si elle est décédée,
8: comme ça,
2: justement.
8: Vos amis, le chat est mort, comme ça vous appelez vos amis un petit peu plus.
2: Parce que l'abonnement pour votre femme décédée, ça fait qu'il y a un répondeur, vous voyez? Donc les gens qui veulent lui parler peuvent lui laisser des messages.
9: Le répondeur.
2: Que vous pourrez écouter les messages. Comme ça vous saurez qui pense à votre femme, vous voyez?
8: Ouais, c'est quand même bien. C'est très dur d'être vendeur.
2: On a un petit abonnement en plus à ces 20 euros avec des datas. Vous allez être bien.
9: Faut avoir la fibre de la vente aussi. C'est-à-dire, moi, j'ai dû suivre une formation de 2 heures avec Teams d'ailleurs sur mon PC avec des futurs vendeurs qui nous expliquaient, je sais pas, des systèmes pyramidaux de comment est-ce qu'on aborde un client. Alors il y a la méthode verte, la méthode rouge, la méthode jaune. Et c'est vraiment un métier, hein, de d'arriver à attirer des clients comme ça dans tes filets. Moi, je sais pas faire ça. Parce que je sais pas mentir aux gens, en fait. Je sais pas mentir aux gens et je sais pas vendre des trucs. Moi, tu sais, quand je me...
2: Non, mais t'as pas à mentir. Tu dis à ce monsieur qui est veuf, tu lui dis que les gens auxquels il enverra le numéro de sa femme laisseront des messages. Tu ne mens pas. Parce que les gens vont vraiment laisser des messages. Allô, Bernadette? Tu sais, j'aimais bien venir te voir.
8: Oui, alors, monsieur Nicolas, j'ai un problème. On me dit que le répondeur est plein. Qu'est-ce que je fais?
2: Alors, quand le répondeur est plein, ça, c'est parce qu'il n'y a pas assez de data. Donc, il faut prendre un petit forfait. Alors,
8: il y a un abonnement illimité, répondeur illimité.
2: Voilà. Et là, vous allez être bien. Ou autrement, on peut très bien, sans engagement, pour 50 euros ce mois-ci, vous faites 50 euros. Donc là, on vous rajoute des datas. Comme ça, les gens peuvent laisser des messages.
8: Voilà. Alors, monsieur Roger, j'ai trouvé un truc pour vous. C'est une IA qui va refaire votre femme au téléphone. C'est vachement bien. C'est une option orange.
3: Black Mirror.
8: Ouais, Black. Mais ça, c'est effectivement un épisode de Black Mirror où les gens mettent la conscience dans l'IA, comme ça on peut parler à nos défunts, quoi. Et ça, ce serait terrible qu'on fasse ça, Maurice, parce que le deuil, c'est important.
2: Quelle horreur. Bon, alors donc aujourd'hui, on s'est un peu ennuyé au travail, mais on va gagner sa vie ou pas? On a reçu son bulletin de salaire. C'est comment?
9: Non, écoute, j'ai pas croisé le patron, mais je t'avoue qu'effectivement, ouais, dès que je le vois, le premier truc que je lui demande, c'est fille de paix. Parce que ça me semble important. Après, voilà, je sais de source sûre que mes collègues anciens, les aînés de l'établissement, ils reçoivent leur fiche de paye. Donc, je pense que c'est simplement un patron qu'il faut un peu secouer de temps en temps. Pas secouer comme
8: c'est
9: ça.
8: C'est une récompense. On te donne tes fiches au bout d'un an d'ancienneté.
9: Ouais, parce que
2: t'as été gentil.
8: Voilà. T'as été brave. Bon, Nicolas, on va te faire un petit cadeau. Viens, assieds-toi. Le Cézanne. Non, mais bon, Nicolas, comme on t'a dit avec Maurice hier, il est anguille sous roche, quoi. Hein. Quand même, je leur dis que vous n'allez pas gagner du temps sur mon dos, quoi.
3: Donnez pas l'âge, Toubouane.
9: Et puis, je suis déclaré
8: mais,
9: à
8: mais quel rapport
3: hein. J'ai envie de dire parti, Nico, quand même.
8: C'est l'âge Toubouane, c'est parce que si personne ne lui disait rien et qu'il fonçait dans le mur, c'est sur ça, l'âge Toubouane.
9: Non, pas du tout. Non, je sais très bien que le problème de la fiche de paie est un problème et que je vais devoir me faire apprendre un peu à me faire respecter par le. Pas gentiment,
8: mais la loi.
2: Mais moi, honnêtement, je pense que tu devrais y aller avec ton sabre, pour une fois.
8: Ouais, cette fois, je pense que c'est nécessaire, quoi.
9: Cette fois, c'est bon, je peux.
2: Tu sais,
8: tu le dis, hein,
2: comme
8: non,
2: tu dis,
8: tu
2: tapes beaucoup, ton sabre dans l'entrée.
8: Pourquoi vous avez amené ça, Nicolas? Tu dis, non, c'est mon cours de kendo, c'est rien, vous en faites pas.
3: Attention, c'est le RPG chinois, là, attention, hein.
8: Ne vous inquiétez pas.
9: Tu fais un petit rang dégainage comme ça. Clac, clac. Clac, clac. Comme
8: ça. Non, mais sans aller jusque-là, c'est la loi. Donc tu. Mais moi, si j'étais toi, regarde, là, tu m'as dit que c'était calme aujourd'hui. Après, bon, moi, j'aurais pris chacun des employés. J'aurais dit, bon, mais alors, cette histoire de fiche de paye, là, toi, tu la touches, toi, et toi. Tous, tu leur demandes. Je sais pas. T'as pas l'air de
3: l'histoire où le papa de Nico est venu récupérer les factures à son ancien travail.
8: Ah, ça, c'était le restaurant il y a 2 ans, ça. Les factures du patron.
3: Ouais. Le papa avait épluché. Ils l'avaient remis en scred le soir même.
8: Ça, c'est sur YouTube, dans les archives YouTube de Maurice. Je l'aurais entendu cet été aussi.
9: Oh, ça, c'est énorme. Ça, c'est une époque très prolifique en histoire et en aventure de toutes sortes. Non, là je pense que je suis tombé sur des patrons qui quand même, écoute, mon premier mois ils m'ont payé le 3, donc je trouve que voilà, si ça reste comme ça c'est bien, au niveau des papiers on verra, mais comme je dis par exemple si j'ai, aujourd'hui avec mon plein temps, moi je vais attendre quelques mois quand même, puis j'ai pas de projet dans ce sens pour l'instant, mais si jamais j'ai envie de faire un crédit ou quoi que ce soit,
8: mais
9: si
8: je le paye,
2: un crédit un crédit
8: mais prends pas de crédit après un mois de taf.
2: Ah bah non, tu veux pas prendre un crédit.
9: Non, je vais pas prendre de crédit, évidemment.
2: Oh, putain, je vais palpiter le cœur. Ouais.
9: Si tu demandes un crédit, il faut les fiches de paye, il va pas. Enfin, je veux dire, de toute façon, c'est la loi. Tu dois avoir tes fiches de paye, garder une trace.
2: Elle est pas mal, hein, Zora, quand même. Je la regardais, là. Hein, la caméra, elle sort bien, hein.
9: Mais pas du tout, en fait. Non, j'ai qu'elle.
3: Merde, Maurice.
8: C'est pas mon genre, mais si elle te plaît, quand même.
2: Ouais. Non, c'est vrai qu'elle sort bien, quand même. Moi, ce que j'aime chez elle beaucoup, sont ses sourcils. J'aime bien les sourcils droits, là, comme ça, qu'elle a. J'aime bien.
8: Ouais. Tu veux que je te fasse les mêmes, Maurice?
2: Non, ça va aller.
4: Non, mais c'est. Bah, Maurice, viens à Strasbourg, Maurice, pour le voir en vrai. C'est motivant, non?
8: Non, mais il ne viendra pas.
2: Non, mais non, j'aime bien les sourcils. Et tu te teins les cheveux, Zora, ou pas?
8: Mais non.
2: Ouais, elle a dit oui. Elle a dit
8: ah
2: oui.
8: Bon
2: ouais,
8: ah
2: un oui. Peu quand même, hein.
8: T'as les cheveux noirs.
2: Tu fais quoi?
4: J'ai juste fait des mèches dans les racines, blond miel, c'est tout.
2: Et autrement, autrement, t'as les cheveux bruns, c'est ça?
4: Chacun.
9: Il a 60 ans, Maurice, mais il a des yeux.
4: Maurice, si tu viens, tu les verras en vrai. C'est un bon argument pour venir, Maurice.
2: Oui,
4: Maurice,
2: bah oui.
4: T'as une heure en TGV, tu verras ça en vrai. Tu pourras même les toucher, ces cheveux.
8: Bientôt, il va lui proposer de niquer sa femme pour tout le monde.
4: Oh, bah ouais, pourquoi pas.
9: C'est fait. Il l'a dit.
4: On va trouver tous les arguments pour faire venir Maurice dans la capitale alsacienne. On va faire tout. On va trouver tout.
2: Bon, pardon. Allez-y. Donc.
9: Je termine. Voilà, aujourd'hui, c'était un peu. J'ai l'impression de. Bon, ça fait qu'un mois que je suis là-bas, mais j'ai déjà l'impression d'avoir entamé une espèce de routine comme ça. Je sais quels sont mes horaires, je sais ce que je vais faire avant le boulot, je sais ce que je vais faire après. Et je sais pas, je suis rentré chez moi, pas envie de regarder un film, pas envie de jouer à la console, pas envie de manger, je me sens fade aujourd'hui. Bizarre.
8: Arrête de te foutre de nous, tu joues à la PS5 depuis tout à l'heure, tu nous montres, qu'est-ce que tu veux.
9: Ouais, mais je fais rien, j'avance pas. D'ailleurs, je vais couper le truc.
8: Comment ça, t'avances pas? T'es en train de mettre des coups de bâton depuis tout à l'heure à un dragon, là, on te voit.
9: Non, c'est pas un dragon, je suis dans la neige bêtement. Non,
4: c'est quoi,
9: je
4: Game of Thrones, c'est ça? C'est Game of Thrones?
8: Non, c'est un jeu vidéo.
9: Mon t-shirt, c'est Game of Thrones, oui.
8: Ah, d'accord.
4: Cola?
9: Oui.
4: Ou à Call of Duty?
9: Call of Duty, non, les trucs de guerre, tout ça, c'est pas mon truc. Je suis très,
8: non,
9: très
8: c'est un rêveur. C'est un rêveur. Il écoute la bande son d'E.T. la nuit, lui.
9: Le matin.
8: C'est un rêveur, lui, c'est pas un.
9: Ce matin, je me suis mis l'ouverture de Tchaïkovski 1832, je crois, l'opening 1832. Incroyable, avec les canons. Terrible.
7: En ré mineur.
9: Mais
4: quand
9: pas
4: tu travailles, au réveil, quand c'est spécial. Tu vois encore la force de jouer à la console.
8: Qu'est-ce que tu dis, Alexandre?
4: Quand on rentre, on est fatigué, tu trouves encore la force de jouer à la console de jeu après 8 heures de travail?
8: Bah, il a qu'à bouger les pouces et les index.
4: Oui, mais bon, normalement, on se repose, on est fatigué quand on travaille.
10: On pousse, on dort, même pas le temps de te doucher.
8: Les jeux vidéo, ça te fatigue, toi, Alexandre, de jouer à un jeu?
4: Ah oui, ça me fatigue beaucoup, ouais. Ah,
9: ouais. C'était le poker, toi, Alexandre? Tu vois quoi comme...
4: Oui, le poker.
8: Ah bah, moi, ça m'épuise plus psychologiquement de jouer au poker qu'un jeu vidéo, Alexandre.
4: Je suis joueur semi-professionnel de poker.
10: Ouais, il a raison.
9: Pour réfléchir, le poker, faut compter les cartes.
8: Non, mais t'as peur en permanence, surtout qu'on te bluffe.
4: C'est Nicolas, j'ai fait le win avant. Tu sais, Nicolas, j'ai fait le Winamax Poker Tour.
8: Ouais, ça y est, c'est parti.
9: Comment ça s'est terminé, ça, d'ailleurs, le Winamax?
8: C'est
7: pas très cruel, Winamax.
4: Oui, bah, je me suis fait.
9: J'ai les émissions à la maison, mais je me souviens pas comment ça s'est fini, par contre.
4: Voilà. Mais c'est à toi la parole, Nicolas. Hein. Vas-y.
9: Ah, pardon. Bah, écoute, c'est gentil.
8: Tu disais que t'avais la force de rien. Donc, en fait, si je comprends bien, Nicolas, quand t'as une journée speed au boulot, tu rentres, t'es speed, t'as envie de faire des trucs. Quand c'est une journée calme, tu rentres, t'es déprimé.
9: Exactement. Exactement, quoi. Si j'avais eu du monde, si j'avais bossé, si je m'étais senti utile à quelque chose, mais je serais rentré, j'aurais voulu faire plein de trucs. Là, je suis rentré.
8: Pourtant, le salaire est le même à la fin de la journée. Pourtant, bon, à part les pourlis, je sais dit, mais.
10: Une question, Nicolas. Ouais, tu travailles,
9: pardon,
10: toi? Tu travailles.
8: Tu travailles, toi? Tu suis, Zora, c'est bien.
10: C'est quoi ton pas?
9: En restauration.
10: En restauration? Barman?
9: Serveur. Enfin, chef de rang.
4: Ah,
10: chef. Ouais, les deux. Et
9: pas serveur en fait, je dis chef de rang, mais c'est serveur, c'est pareil.
8: C'est comme les stewards qui disent à leur famille qu'ils sont chefs de cabine, mon cul, ouais.
10: Ah, des chefs de rang.
9: Chef de rang, ce serait responsable d'un rang. J'ai pas la responsabilité de quoi que ce soit encore là-bas, mais je compte y arriver dans quelques temps, quoi. Ah, mais pour l'instant, c'est serveur, quoi. J'apporte les plats, j'apporte les boissons, il n'y a rien de sorcier.
10: C'est le bouche-trou. Moi aussi, je travaille en restauration. Et pour moi, quand j'ai travaillé dans les.
8: Ouais, ils sont sympas, toi.
10: Hôtels et tout. Ouais. Enfin, et t'avais les maîtres d'hôtel. T'avais.
4: Qu'est-ce que t'as là?
9: Je sais ce que c'est qu'un maître d'hôtel, c'est, j'ai travaillé en hôtellerie, je sais ce que c'est que d'organiser un banquet pour 400 personnes.
4: D'accord?
9: Là, je sais ce que c'est que d'organiser un banquet pour 400 personnes. Je sais ce que c'est que de traiter avec des patrons de groupe. Je sais ce que c'est que d'encaisser. Je sais. J'ai été responsable d'un restaurant à Bruxelles pendant un an et demi. Je sais ce que c'est.
8: Mickey, là, il y a un record d'assiettes portées en deux heures à Bruxelles.
4: Je ne m'en parle plus, je veux travailler avec toi, mais. Putain, je ne travaille plus là. J'aurais travaillé avec toi. Tu m'aurais pris. On aurait ouvert ensemble.
8: Ouais, vous auriez baisé en plus entre deux services.
9: Très bien, Marie. Oui, moi, je suis certain que dans le boulot, tu dois être peps, etc. Ça doit être très marrant de bosser avec toi dans une salle, je pense.
8: Ah ouais, avec sa patte folle, elle est peps. Hein. Je peux te dire que ça va. Ah. Le service, ça pète. Hein.
9: Non, mais tu faisais ça quand t'étais encore en forme. Tu pourrais le faire encore ou pas? Plus maintenant.
8: Nicolas, t'écoutes pas les émissions non plus. Vous ne l'écoutez pas. Zoran n'écoute pas les. Vous écoutez Nicolas, pas vos interventions pas les uns les autres ou quoi?
7: Nicolas, j'ai une question à te poser. Est-ce que quand t'as une collègue de travail et qu'elle porte un décolleté, quand elle se baisse pour mettre les pattes, est-ce que tu regardes des fois si elle a un soutien-gorge ou pas?
8: Allez,
7: tu
8: vois,
3: remarque bien les narines d'Alexandre quand il parle de ça.
9: En général, quand je suis au boulot, j'ai autre chose à foutre.
7: Nicolas, est-ce que tu fais ça d'habitude?
4: Ce n'est pas mon mec, je répète, on n'est plus ensemble, on est amis.
7: Parce que moi, quand j'étais serveur, je regardais mes collègues de travail.
4: On ne baisse plus, il n'y a plus rien.
2: Mais vous êtes partis en vacances tous les deux et vous n'avez pas fait de sexe.
4: On n'a pas baisé.
2: Pendant toutes les vacances? Attendez, pendant toutes les vacances? Zéro sexe?
7: Ouais.
8: Mais il baisse plus à Strasbourg, déjà, Maurice, à l'année, il baisse plus, alors tu sais.
2: Je suis abasourdi.

0: Renault, 57 ans, Paris. La France incarne tout ce que les fanatiques religieux du monde détestent. La joie de vivre par une myriade de petites choses. Le parfum d'une tasse de café et des croissants le matin. De belles femmes en robe souriant librement dans la rue. L'odeur du pain chaud. Une bouteille de vin que l'on partage entre amis. Quelques gouttes de parfum. Les enfants qui jouent dans les jardins du Luxembourg. Le droit de ne croire en aucun dieu. De se moquer des calories. De flirter, fumer et apprécier le sexe hors mariage. De prendre des vacances. De lire n'importe quel livre, d'aller à l'école gratuitement, de jouer, rire, se disputer, se moquer des prélats comme des politiciens et de ne pas se soucier de la vie après la mort. Aucun pays sur Terre n'a de meilleure définition de la vie que les Français. New York Times, novembre 2015.
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2: 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À bord par ici, nous avons Mickaël, il a 44, il est à Paris.
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2: Alexandre et Zora, 44-31 à Strasbourg.
4: Présent.
2: Nicolas, 42 à Wavre en Belgique.
5: Ouais.
2: Pierre, 42 à Saint-Leu sur l'île de la Réunion.
6: Je suis fou de toi, Zora.
2: Bon, allons remonter un peu votre micro. Allons écouter Pierre à Saint-Leu sur l'île de la Réunion et on refera un tour. Pierre, plus fort le micro, s'il vous plaît.
7: Si je parle plus près, comme ça, c'est
2: voilà,
7: bon.
2: Voilà, très bien. Bon,
7: okay.
2: C'est à toi la main.
7: Et ouais, un microcardioïde français des années 70, il faut parler bien près.
2: Faut mettre une mousse dessus pour éviter qu'on entende tes boyaux, mais bon, enfin, vas-y.
7: Une bonnette, bonnette.
2: Allez,
7: je parle de côté comme ça un petit peu. Moi pour ma voiture, du coup, on va reparler mécanique un petit peu. Si ça dérange pas. Deux minutes.
2: Ah, il y a Zora qui veut parler mécanique avec toi.
7: C'est vrai?
2: Ouais.
7: T'aimes bien les Volkswagen?
8: Moi, j'aime bien les Audi RS.
7: T'aimes bien les Volkswagen?
2: Non, elle aime bien les Audi RS.
8: Audi RS.
2: Alors, attention, RS, parce qu'il y a l'Audi RS, RS Line, et puis il y a la RS3, la RS6, hein, c'est pas pareil, hein, Zora. C'est pas le même bagnole. Hein.
8: C'est aussi, quoi, toute la gamme, quoi.
2: Ouais. Bon, parce que la RS, il n'y a rien. C'est un moteur atmosphérique sans rien dedans, alors que la RS6, c'est un moteur de course, quoi. C'est la bête trapuque qu'adore les narcotrafiquants, parce que c'est une bagnole dans laquelle tu peux charger de la marchandise et puis sur laquelle tu peux appuyer. Bon, ils ont pas
9: go
2: encore...
9: Go fast, ma gueule, go fast!
2: Pas trouver de pilote pour les conduire, mais parce que c'est effrayant comme engin, ça marche très très fort, quoi. Enfin bon, alors la voiture de, est-ce que tu peux nous dire, de nous rappeler ton sujet, nous expliquer de quoi on parle, si tu veux bien, Pierre?
7: Ouais, donc j'ai une vieille voiture, un Touran, l'année 2004, 2005, 2006, un truc comme ça, qui a 20 ans.
2: Elle te plairait, celle-là, Zora?
7: De réparation. Et il y a un mois et demi, je suis tombé en panne sur la route à côté de chez moi. Je vous avais appelé. Et donc, je croyais...
9: On pouvait pas te dépanner, hein. Désolé, hein, mais on est trop loin.
7: Bah ouais, ouais. Merci quand même, Mickaël. C'est un bon geste quand même de ta part.
9: L'avoir répondu, oui.
7: Et donc, du coup, c'était pas l'émetteur-récepteur. On a changé ça. C'était, comme tu as dit, c'était l'embrayage, du coup. L'embrayage...
2: Et, oui.
7: Et j'en ai eu pour plus de 1000 balles.
9: Ça avait raison en mécanique.
2: Ben oui. Ah, 1000 balles, c'est bien. Tu as passé l'argent à ton voisin, c'est bien. Ça permet à quelqu'un de gagner sa vie.
7: Bah surtout, c'est ma maman qui a payé. Ouais.
2: Ah
7: bah,
2: elle est sympa, ta maman. Au lieu de, elle a tapé un peu dans son livret A.
7: Ouais, voilà.
9: T'as appris alors du coup, Pierre, de cette erreur. Tu sauras pour la prochaine fois.
2: Bah, c'est pas une erreur, c'est une usure. Hein. Plus la bagnole est vieille, plus il y a des frais. Hein. Faut pas.
7: Ah oui, quelle erreur. Ah non, il n'y a pas d'erreur. Le mécano, il m'a montré l'embrayage. Il m'a dit, je l'ai usé jusqu'au dernier moment. Quoi. Je l'ai rentabilisé jusqu'au bout. Quoi. Le truc qu'il m'a montré, il était cramé, quoi, l'embrayage. Cramé. Bon,
2: alors après, ce qu'il ne sait pas, c'est qu'il vient de mettre 1000 balles dans cette bagnole, qui va sans doute avoir d'autres composants qui vont mourir, puisque c'est une vieille voiture fatiguée. Donc là, il a fait l'embrayage. Après, il va avoir des problèmes de, je sais pas quoi, d'alternateur, de pompe à huile, pompe à eau. Enfin, bon, voilà, ça va. Ouais. Ça, voilà, c'est des vieilles bagnoles, quoi.
7: Bah, quand même, elle a même pas 20 ans. Elle a 20 ans, ouais.
2: Ouais, mais bon.
7: C'est une énorme vieillesse.
2: Oui, mais ça reste 20 ans, c'est une vieille bagnole. Donc bon, il va falloir dire à maman de pas trop s'éloigner de ce qu'elle se souvienne de son numéro de truc là pour le plan, pour son épargne, parce qu'il va falloir encore taper dedans bientôt.
9: Ouais, idéalement, faudrait que tu scannes sa carte sur ton téléphone, comme ça tu peux payer.
2: Ouais, parce que, mais ouais, bon, alors la batterie est bonne ou pas, la batterie, elle est récente.
7: La batterie est récente et donc toujours le problème de Neyman, donc ben je décosse tous les soirs à chaque fois.
2: Mais mettez-lui un Neyman, pourquoi vous n'allez pas à la casse? Allez à la casse chercher un Neyman, ça va vous coûter 30 balles, vous le mettez dessus, ça comment va vous faire chaud. Bah, si c'est le Neyman qui est mort, tu vas à la casse, t'achètes un Neyman. C'est une vieille bagnole. Il n'y a pas d'électronique dans le Neyman des bagnoles d'il y a 20 ans.
7: Il faut pas tout changer. C'est quoi? Super compliqué, je trouve, le Neyman. Il y en a pour 300 balles, normalement, je crois.
2: Mais non, vous allez acheter un kit de démarrage chez un casseur, il va vous donner tout ce qui va avec, vous repartez qu'une nouvelle clé, c'est des petits trucs, ça se branche, ça c'est facile à faire, vous allez le faire vous-même. Et puis voilà, vous allez acheter ça pour 30 balles ou 50 balles à la casse de je sais pas où. Là.
7: Un voleur, il peut faire ça sur n'importe quelle voiture, il peut changer le Neyman et aller rouler la poule. Alors.
2: Pas sur n'importe quelle voiture, mais sur les voitures un peu anciennes, oui, bien sûr. Les voleurs le faisaient plus parce que le problème c'était les histoires de serrure, parce que avant il fallait que ça soit la même clé sur toute la bagnole, etc. Mais maintenant il y a plus de serrure sur les portières, donc tu vois. Et puis bon, maintenant il y a plus vraiment de fil entre le démarrage de la bagnole et le truc, donc bon, ils se fatiguent plus. Mais sur les vieilles voitures comme ça, tu vas à la casse, tu dis voilà, j'ai un problème de Neyman, le mec il va dire ah oui, sur cette voiture faut le Neyman et puis le je sais pas quoi, hop, il va te filer les trucs, tu démontes, tu remets l'autre, et puis voilà, c'est fini, terminé.
7: Rien que, donc du coup aussi, quand j'avais pété l'embrayage, j'avais essayé de pousser ma voiture en côte là.
2: Ah, ouais, pousser une bagnole d'une tonne 5 dans une côte, oui, il faut avoir des bonnes chaussures.
7: En fin de compte, c'est que j'étais dans la côte, j'avais lâché le frein à main, et avec le frein, pour la reculer en arrière, et aller sur le trottoir, voilà. Sur le bord de la route.
2: Oui.
7: Voilà, c'était ça l'histoire. Et en fait, quand j'ai reculé, ben, j'ai tapé le mur qu'il y avait derrière, et j'ai cassé le phare arrière encore.
9: Mr Bean.
2: Ouais, c'est ça, ouais. Et après, quand il est allé voir l'histoire du feu arrière, comme il avait enlevé le frein à main, la voiture a dégringolé la côte, et elle a fait 4 tonneaux, elle est bonne à mettre à la poubelle. Mais elle a l'embrayage neuf à 1000 euros de maman, qui veut essayer de revendre sur le bon coin. Et vous trouvez le mec qui va être capable de démonter l'embrayage dans l'épave de la voiture qui est retournée dans un fossé.
7: Il est neuf, hein.
2: Et il est neuf, mais il vend 600 euros.
7: Non, j'ai mon proprio qui a cassé sa voiture, là, il était bourré, il a niqué sa voiture, une quoi, 308 Blue machin, là. Elle est morte, quoi, sa voiture, quoi. Une voiture à je sais pas combien, quoi.
2: Bon, c'est pas grave, il est assuré.
7: Moi, tu sais,
2: il est assuré, ça, le concessionnaire doit être content, il va en vendre une nouvelle. Bon, alors, ouais. Donc c'est bien, c'est réglé, ces histoires de bagnoles.
7: Eh ben, pour l'instant, c'est réglé, mais après, c'est vrai que c'est une des voitures les plus pourries qui tournent sur l'île de la Réunion, hein, malgré qu'elle ait encore le contrôle technique, qu'elle ait plein de défauts, mais elle roule et c'est vrai que je me fais remarquer un petit peu quand même. Hein,
2: avec pourquoi?
7: Un phare cassé.
9: Parce que ça fume, Maurice.
2: Oh mon dieu.
7: Non, franchement, elle roule top. Non, je suis content quand même. Parce qu'il y a 15-20 ans, j'avais acheté une Polo, je crois, un truc comme ça, une Polo Volkswagen. Je m'étais dit plus jamais Volkswagen parce que c'était cher, les pièces et tout. Mais en fin de compte, ça tient bien quand même. Après,
2: Oh, les Renault, les Fiat, les Volkswagen, les tout ça, ça tient bien. Les voitures de maintenant, elles tiennent bien.
7: Fiat, c'est quoi? C'est italien, Fiat?
2: Ouais, c'est international.
7: Les voitures allemandes, quand même, en plus de...
2: Rien du tout. Les voitures allemandes à 100 000 balles, oui, mais pas les bagnoles à, comme t'as, toi. Elles sont souvent faites dans les mêmes usines que les... Quand c'est pas les... quand elles ne sont pas faites par la concurrence. Donc,
8: bon. Maurice, est-ce que les garagistes n'iraient pas encore les voitures anciennes, les 205, les trucs comme ça, avec toute la... technologie, il y a encore des garagistes qui font ça?
2: Ah bah oui. Oui, il y a encore des garagistes, mais bon, c'est pas des genoux, quoi. Parce qu'il n'y a pas la valise, là, hein, sur la 205. Bah, la valise, elle est dans le coffre avec tes slips et tes chaussettes, quoi. C'est pas une valise.
9: La 205 Junior, Maurice, tu te souviens?
2: Ah, formidable. Il y a même un rallye des 205, là, qui va démarrer bientôt.
9: La 205 Junior? Ouais.
2: Là,
9: c'était génial.
2: Bah, c'est des bonnes bagnoles hein, qui durent longtemps, ça.
7: Le C15 était vraiment énorme. Hein, chez...
2: Ah oui, le C15, mais là, il y a toute une vague de gens qui sont des fans de C15, donc les prix sont montés.
7: Ouais. Oui, ils ont fait une scénographie dans une rave party, j'ai vu ça en métropole, au-dessus du sound system, au-dessus du mur de son, ils avaient foutu une... Le C15, comme s'il rentrait comme c'était quoi le train des Rolling Stones là en concert. Ils avaient foutu ça, le C15 qui sortait du sound system des enceintes. C'était une super jolie déco. Ouais, c'est emblématique maintenant de la campagne, on va dire des campagnes.
2: Bah, c'est surtout une caisse. C'est un châssis de 205 d'ailleurs, je crois, avec un moteur Citroën à bord, enfin, PSA là à bord. Et c'est surtout que la configuration de cette caisse fait que malgré le fait qu'elle soit deux roues motrices, elle se comporte comme une quatre roues motrices. Donc elle est très facile dans la gadoue, dans la boue, dans le sable, etc. C'est une voiture qui est difficile à ensabler ou à enliser, quoi. Donc ça.
8: Maurice, comment est-ce que tu expliques la nostalgie des gens des voitures anciennes? Ça me.
2: Bah, c'est le prix de revient et la facilité de réparation.
9: Maurice, ils les ont connus, non? La nostalgie. Toi, c'est les voitures uniquement que tu as connues dans ta vie, c'est-à-dire que tu as vues sur la route, ou est-ce que tu te passionnes des fois pour des choses que tu n'as jamais vues sur la route?
2: Qui, moi?
9: Oui, toi.
2: Ah non, moi j'aime bien les bagnoles françaises des années 80, je trouve que ce qu'elles
9: celles
2: sont...
9: Celles que tu as vues circuler, donc. Hein,
2: oui, celles que j'ai connues quand j'étais môme, quoi. D'accord. C'est 70-80.
9: Par exemple, les voitures des années 50, ça t'intéresse pas du tout, quoi?
2: Pas trop. Pas trop, puis le problème des les voitures des années 70-80, si t'en as une aujourd'hui, tu peux aller à Marseille, tu peux faire Paris-Marseille avec une 204, une je sais pas quoi, une GS ou une Simca 1000, tu peux faire Paris-Marseille sur l'autoroute.
9: Oui, en avant, après,
7: c'était pas le retour.
2: Les bagnoles d'avant, là, les voitures des années 50, tu peux pas. Enfin, tu vois, la caisse, elle traîne à 80, c'est presque dangereux, quoi. Tu vois.
9: Donc, oui, tu te passionnes des voitures que tu trouves.
2: Ah, moi, j'aime bien les bagnoles qui roulent. Voilà, avec lesquelles tu peux. Ouais, pas la caisse, tu sais, la caisse qui est refaite à neuf, qui peut pas sortir, qui est. Celle-là, elle m'intéresse pas. Moi, j'aime bien la bagnole un petit peu dans son jus. Qui fait que tu tournes la clé, puis tu peux aller chercher ton pain, aller voir quelqu'un.
9: Enfin, tu vois, ton box, tu n'as jamais eu de véhicule juste explosé, disant bon ben voilà, c'est une relique, comme ça non. Pour montrer aux copains, quoi.
2: Non.
9: Ou pour toi-même, pour le plaisir des yeux, quoi.
2: Non, je n'ai que des brels et des bagnoles qui roulent. Ouais, tu tournes la clé, tu peux circuler, quoi. Quel que soit leur âge.
9: Ah, c'est intéressant, ça.
2: Ouais, parce que faut que ça reste un engin de déplacement.
9: Ludique, quoi. Ouais.
2: Un truc de déplacement, parce que...
9: Faut que ce soit utile, faut que ce soit...
2: Oui,
8: qu'est-ce que ça joue, ça vous, par exemple, pour le Solex, Maurice? Quand tu vois un Solex, ça te fait quelque chose ou pas du tout? C'est ridicule.
2: Non, moi, les Solex, j'ai jamais aimé le... C'est particulier, quoi. J'en ai un. J'en ai un qu'on m'a passé, qui est là sur sa béquille. C'est un bel engin, mais qui roule, hein. Mais j'aime pas rouler avec ce truc-là. Je Mais je l'ai pas, je m'en suis pas séparé parce que la personne qui me l'a filé est encore dans mon parage.
9: Tu l'as pas revendu.
2: Ouais, c'est ça, je pourrais très mal le prendre. Comment?
8: Et la mobilette, Maurice, la mobilette. Oui.
2: Ah, moi, j'aime le 103 MVL. Pas le 103 SP, mais j'aime le 103 de base, quoi. Celui.
6: Plus ancien que le SP, ça.
2: Voilà, avec le phare carré, là, tu sais, en plastique, là.
6: Avec les pédales.
2: Avec les pédales, ouais. Bon, sur le SP aussi, il y a les pédales. Hein, mais,
9: ça, je voyais tous les papis là-dessus dans les années 80.
2: Ah non, ils avaient c'était des motobécanes orange, les papis. Motobécanes orange et la bleue.
9: La bleue, ouais, c'est ça.
2: Ouais. Ouais. La bleue et la moto bécane orange. Les jeunes roulaient en 103. C'est un engin moderne hein, dans les années 70, le 103. Parce qu'il y avait le 102, il y avait le 101, le 102, le 103, le 104. Et je me demande s'il n'y avait pas un 105.
9: Et tout ça, on les trouvait qu'en France, Maurice, ou si quand t'allais en Italie ou en Espagne, tu voyais des gens dessus, ou c'était un peu...
2: C'était très franco-français, hein. Très franco-français, ouais. Parce que les autres aussi, ils avaient leur mobilette.
9: Ah
2: ouais,
9: d'accord. Ils avaient leur truc à eux.
2: Hein. Ouais, les Italiens, ils avaient le Ciao, là, le petit machin avec la chaîne carénée. Les Espagnols, ils avaient, comment ça s'appelle? Eux, ils aiment bien, ils ont toujours aimé les 50 à boîte. Donc, ils avaient des petits 50 à boîte, des trucs comme ça. Donc, chacun avait la sienne, quoi.
9: Et toi, c'est parce que t'es chauvin que tu préfères la tech française à ce niveau-là, ou tu vois, ou
2: non, je trouve que
9: l'époque
2: les...
9: ou
6: ailleurs, c'est tout.
2: Ben, je trouve que les Français à l'époque faisaient des engins qui avaient de la personnalité. Tu vois, tu prends une Simca 1100, c'est une caisse qui a de la personnalité, quoi. Tu vois, c'est un look spécial. Tu prends une 404, tu la vois la 404, tu sais que les ailes un peu carrées là. C'était très original comme voiture. Bon, c'est des voitures qui ont été dessinées souvent par des Italiens, hein, par Bertone, par Pininfarina, des mecs comme ça, mais qui ont qui avaient des particularités. Pour moi, la plus belle voiture française de tous les temps, c'est la CX. La CX, je trouve qu'on a vraiment
9: 404 cabriolet, c'est vraiment classe.
2: 403 cabriolet. La 404 cabriolet, elle avait un peu moins de personnalité. La 403, celle du commissaire truc là, tu sais le truc.
9: Peter Derrick.
2: Non, Peter Falk.
9: Colombo, pardon.
2: Colombo, voilà, la 403 cabriolet. La 403, c'était vraiment une très très belle voiture. Mais c'est Pininfarina hein, qui l'a dessinée.

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1: Non, Maurice n'est pas ton grand frère.
3: Je suis ton père.
1: Non, Maurice n'est pas ton père. Maurice, c'est ton meilleur ami. Et c'est même le seul animateur qui est écouté par les extraterrestres.
4: Ben justement, on en a des extraterrestres. Regarde, Mickaël à 44, il est à Paris.
5: Ben, je suis là, petit Maurice.
4: Alexandre et Zora, 44-31, à Strasbourg.
6: Présent.
4: Nicolas à 42, il est à Wavre en Belgique.
7: Oui.
4: Pierre à 42, il est à Saint-Leu sur l'île de la Réunion.
8: Présente.
4: Allez-y, Pierre. Non, la CX, c'est quand même la plus belle bagnole française de tous les temps. C'est quand même formidable. Les dernières versions étaient extraordinairement belles.
9: Sur quel critère tu parles? Que du design? Tu parles de quoi?
4: Je parle du dessin de la caisse. T'as vu une CX de profil?
9: Oh ouais. Ouais. Bah ouais, ça fait un peu requin suppo.
4: Ah, c'est alors je sais pas, moi je connais pas les requins suppo, mais
10: chacun son domaine. À chacun son domaine.
9: Il dit c'est un truc sexuel, ça, le requin suppo, je vais pas suivre.
4: Ah, je sais pas ce que c'est, moi, le requin suppo, mais non.
9: Sur le chat.
4: Une CX, c'était une bagnole qui était formidablement au point. Elle était très originale. Hyper original, extrêmement efficace. C'est vraiment une création française.
9: Elle fait moderne, tu vois, alors que l'autre, la machin que tu me conseillais, la 403 Cabriolet, elle est...
4: C'est une bagnole plus ancienne. C'est une bagnole plus ancienne.
11: Citroën est quand même mieux que Peugeot.
4: Je sais pas si c'est mieux que Peugeot, mais en revanche, ouais, si tu dois faire un Paris-Marseille en hiver, vaut mieux le faire en CX qu'en 403 Cabriolet, hein, parce que tu vas y rester longtemps sur la route. Hein. Parce que la 403, c'était un beau dessin, mais en revanche, bon, c'est une bagnole c'est une voiture d'aujourd'hui pour aller faire les parades des voitures anciennes, quoi, mais c'est pas une voiture.
11: Et ça devait consommer, ça, non, en gasoil et en essence, là, non?
4: Bon, on s'en fout de ça. C'est les moteurs Indénor. T'avais un peu de gasoil sur les genoux en même temps.
11: Ça veut dire quoi, du 15 litres au 100?
4: Non, je pense pas, non. C'est les Indénor, là, ça devait être du XUD3 ou un truc comme ça. XD3, ou 2, non 3. Ça faisait 10 litres, quoi. Parce que les voitures n'étaient pas très lourdes. Hein. Elles n'étaient pas hyper lourdes, ces caisses. Puis il n'y avait pas grand-chose dedans. Il y avait des fauteuils avec des ressorts. Un volant en bakélite. Mais bon, une 403, c'est très joli, mais voilà, quoi. Tu peux pas te dire j'ai une 403 comme bagnole, aujourd'hui, en 2026. En revanche, tu peux te dire j'ai une CX.
11: Et la BX, non?
4: Ah, mais c'est plus récent, la BX. La BX, oui, c'est une voiture moderne. Ah oui, la BX. Oui, c'est une voiture. Oui, mais c'est une voiture moderne, la BX. C'est une voiture avec des freins.
11: Et la X.
4: Oui, voilà, mais tout ça sont des voitures plus récentes que la CX.
11: D'accord, ok.
4: Mais la
11: Visa. La Visa, c'était quoi, 80?
4: Ouais, la Visa, c'était le bas de gamme.
12: La Visa.
4: C'était le bas de gamme de chez Citroën. Mais bon, c'est encore.
11: Bas de gamme?
4: Oui, c'était un bas de gamme. Après, ils ont fait la Visa Sport, qui était un truc un peu de rallye, quoi, pour essayer de compenser ce qu'ils faisaient dans le même temps avec la Peugeot 205 Rallye. Bon.
11: Ouais.
4: Mais bon, c'est encore autre chose, quoi. Non, la CX, c'était un engin abouti formidable. Ils étaient un peu repartis là-dessus avec la C6. C6, qui est aussi...
11: C'est le Champs-Élysées.
4: Je pense que...
9: Mais oui, le modèle Michel Drucker, Maurice, Champs-Élysées.
4: Je ne savais pas. Mais... La C6, c'était aussi, bon, industriellement, c'est pas une réussite, mais la bagnole est pas mal, elle est originale, quoi. Elle est un peu différente enfin bon, moi j'aime bien les engins un petit peu différents. Donc voilà, je trouvais que c'était bien.
11: Qui ont de la valeur, ok. Ok pour les voitures, c'est bon?
9: C'est toi qui vois, hein. C'est toi qui.
10: Bah oui, c'est ouais, toi la main, donc.
11: Ouais, un petit sujet là qui pourrait vous intéresser. Du coup, moi j'ai arrêté le boulot il y a un mois là, les panneaux solaires, au bout d'un an de boulot. Donc je m'occupe des enfants et là j'ai eu un plan pour faire des lumières. Cool. Et c'est des soirées, peut-être que vous connaissez, sûrement vous connaissez en métropole parce que ça vient de là-bas. Moi je connais pas de base.
9: Il y a la police qui arrive pour toi là. Hein.
11: La police, ouais, tu vas voir.
9: Ouais, la police, elle arrive pour toi là.
11: On va voir. Et c'est les soirées désinvoltes, Mickaël. Tu connais ça, les soirées désinvoltes?
9: Je suis censé connaître ça, moi.
11: Ouais, sûrement, ouais, parce que ça vient des trucs de parisiens, de là-bas, quoi.
10: Attention, attention, parce que y a des gens qui habitent dans le 95, dans des villages où il y a 17 personnes, quand ils descendent sur la Côte d'Azur, ils disent qu'ils habitent à Paris. Hein. Bon.
11: Oui, donc, c'est sûr.
10: Donc les soirées désinvoltes de Paris, ça peut être très bien être des trucs de la Cambrousse de Seine-et-Marne. Hein. Méfions-nous.
9: Ah, peut-être que j'ai oublié, hein, mais ça me dit rien.
10: Bah, je sais pas ce que c'est, les soirées désinvoltes.
11: C'est des soirées techno dans des lieux un peu privés, assez, c'est open, LGBT, tout ça, machin.
9: Ah oui. Ah oui, tu penses ouais. À moi alors.
10: Ouais, LGBT, ouais. Oui. Ouais, moi aussi. Je pense à toi.
11: Et à Sofiane c'est également, aussi. Il pourrait y aller aussi peut-être.
10: Ah, LGBT. C'est
9: ah bon, oui, d'accord. Ça. Sofiane et moi, d'accord.
11: Ouais, ouais, je vous verrai bien les deux, ouais. Et donc, ouais,
9: Mais quand on tape soirée désinvolte, c'est la réunion 974 qui sort, hein, en premier truc, hein. C'est pas Paris, hein.
11: Ah bon?
9: Sur ouais. Google. Ah bah oui.
10: Bah, ils ont inventé.
9: Moi, je suis à Paris pourtant, là, hein, quand je cherche en Google.
11: Bah, ce qui paraît, ça vient de France.
10: Ouais, hein, c'est ce qu'ils ont, ça, c'est ce qu'ils ont inventé pour les, vendre à la réunion, peut-être.
9: Voilà, ouais.
11: Et eh ben le
9: oui,
11: truc,
9: c'est le grand
11: là...
9: truc qui fait fureur à Paris. Hein. Alors il y a des LGBT, ah oui. Des machins.
10: Ah ouais, c'est énorme, énorme. À Paris, c'est énorme. Tout le monde ne me parle que de ça.
9: Ah ouais. Mais alors désinvolte, ça peut aux réunionnais, ça, les LGBT, les transgenres, tout ça, ça vous.
11: Eh ben moi je sais pas, je connais pas le milieu, je connais pas. J'ai toujours été un petit peu.
10: Toi par contre, Mickaël, tu le connais le milieu LGBT. Alors vas-y raconte.
9: Ah oui.
10: Alors raconte.
9: Bah, je le connais autant que toi. En tout cas moi j'ai jamais passé mes soirs au dépôt, Maurice.
10: C'est vrai que tu es allé au dépôt.
9: Moi j'ai jamais osé rentrer là-dedans.
10: Le dépôt pour ceux qui.
9: Parce qu'ils savaient qu'ils pouvaient se défendre éventuellement. Alors que moi il y a deux mecs qui m'entourent, je suis fini.
10: Le dépôt, pour ceux qui savent pas, c'est une boîte qui est dans Paris, pas très loin de Beaubourg, qui est une boîte homo, un club, vraiment un club dur, quoi.
9: Et qui possède des backrooms aussi grandes que la salle de danse, quoi. Donc, ouais. Je vous laisse imaginer l'ambiance.
10: Voilà. Voilà, là, t'as intérêt à bien expliquer ce que tu ne veux pas faire.
9: Oh, j'ai pas pris le bon couloir, je crois. Alors, ouais, désinvolte, quand même, là, je vois vendredi 11 septembre, 21h, au Reborn, c'est 27 euros. Et vous êtes friqués, vous, les réunionnais, 27 euros l'entrée.
10: Ah ouais.
11: Et apparemment,
9: 77,
11: ils ont vendu 1200 places, ils ont vendu en moins d'une minute.
9: Ah ouais.
10: Ouais, et par contre,
9: le 11 septembre, vous allez faire ça, vous.
10: Mais il y a juste, il y a 14 places, hein.
9: Oui, c'est sur le chemin départemental, apparemment, donc. Alors, qu'est-ce que vous allez...
11: Dis, bah, apparemment, il y a des petites salles un petit peu obscures où, on ne sait pas trop ce qui se passe. Et ce que j'aime bien dans le principe, c'est qu'il y a tous les gens qui rentrent dans la boîte de nuit, là, dans la soirée, ils mettent un petit scotch sur le téléphone portable, sur l'appareil photo.
9: Oui, pour pas que tu puisses appeler au secours.
11: C'est, je trouve ça sympa comme concept, quoi.
9: Ah bon?
11: Ouais, c'est free, c'est libre et il y a pas de.
10: Ah bah c'est free, c'est libre, mais apparemment il se passe un truc qui fait qu'il faut pas faire de photos.
11: Oui. Bah, ouais, kiffer Maurice peut-être. Hein.
10: Je suis pas. Moi, j'aime bien savoir ce qui se passe avant d'aller dans les trucs.
11: Bah, au lieu d'avoir deux meufs qui te sucent, tu pourras en avoir deux devant. Ah et... bah...

0: le Berlin libre, ouvert d'esprit et furieusement déluré qu'ils ont pu côtoyer au travers de leurs nombreux séjours.
1: Aïe, aïe, aïe.
0: Ils vous berceront au gré des différents artistes avec une musique minimale, envoûtante, de la techno industrielle entêtante à une house plus festive. Oh purée, ah ouais, non, c'est... ah oui, je vois le genre, hein, ça, c'est un peu...
2: Ah, tu vois, moi tu connais.
0: Pas, en France, oui, non, mais en France, on n'a pas dû. Alors, Maurice pourra te le confirmer, l'ambiance technodrome berlinoise, il n'y a pas ça en France. Hein.
1: Ah oui, non, ça non.
2: Bah non, c'est à Berlin.
0: Bah oui, donc pourquoi ils vous vendent ça en mode, ouais, c'est le grand truc à Paris, pas du tout.
2: C'est ce que j'ai entendu parler.
0: C'est le grand truc à Berlin.
2: C'était la mode en Europe, les trucs LGBT, les clubs, échangistes ou je sais pas quoi.
0: Ah bah c'est un peu tout, c'est son contraire, là, que tu nous dis. Enfin,
1: ouais, j'ai pas compris, échangiste de quoi. Attention, il y a Alexandre qui est apparu. Vous avez dit échangiste, il arrive.
0: En expo. Tu peux pixeliser l'entrejambe d'Alexandre, Maurice, c'est possible? C'est indécent.
1: Oh mon dieu, quel rap. Non.
0: Et tu, alors, du coup, tu y vas, toi, ou tu vas y travailler? J'ai pas compris.
2: Je vais y travailler, je vais faire les lumières, c'est cool, parce que du coup, vu que ça gagne pas mal de pognon, c'est une équipe qui est super cool. C'est des gens, bon, il y a les oreilles créoles, c'est tout mélangé, mais c'est des gens qui ont un peu de blé et qui veulent faire des jolies soirées. Et ça marche, ça a l'air de marcher. Donc, ils ont investi dans quelques nouvelles lumières, des lumières à la parisienne, comme ils disent. Et donc,
0: vous aimez bien ça, vous, là, le truc parisien, là?
2: Bah, apparemment, hein, je sais pas, moi, oui, ouais, bah, c'est ce qui marche, parce que à La Réunion, bon, on a 10-15 ans de retard là-dessus, en général, hein, sur les lumières. Hein.
0: Non, parce que j'ai un copain réunionnais, en Courcinoche, il y a 25 ans, et il adorait Paris. Il adorait. Et moi, tu sais, pour moi, c'était mon décor habituel. Je me dis, mais qu'est-ce qu'il a à s'extasier sur tout, tu vois, on allait voir un film, par exemple, il rentre dans la salle de cinéma, elle était immense. Il dit, oh, quand je vais raconter ça aux amis, ils vont pas me croire et tout. Et, bon, donc, je sais pas, ouais, j'ai l'impression que Paris, pour vous, c'est la panacée, quoi.
3: C'est grand Paris.
1: Ouais, c'est, bah, vrai. Non, c'est vrai, Paris, c'est grand, t'as raison, Alexandre.
0: Moi, je suis pas d'accord, c'est pas grand Paris. On part à d'autres villes.
1: Ah ouais, à d'autres capitales, oui.
0: Ah ouais, tu vois Londres, t'imagines, tu vas de gauche à droite à Londres, tu mets 3 heures, quoi.
1: Non, le pire, c'est Mexico, et sortir de Mexico. Ah, sortir de Mexico, mon pote, hein, ça c'est
2: bon. C'est pas la chapelle là-bas, hein, qui a...
1: Ah oui.
0: La chapelle.
1: Elle chante, Zora, c'est ça?
2: Elle chante, la porte de Mexico,
1: pardon. Elle essaie de te charmer. Allez-y, comment il s'appelle, Pierre de Saint-Leu, là, envoyez la sauce.
2: Donc, ouais, c'est cool, je vais faire un petit désinvolte, un petit peu LGBT, ça va détendre un peu du string, ça va être sympa.
0: Toi-même, tu seras looké LGBT?
2: Alors, non, moi, je vais me cacher. Non, je vais faire le pervers, je pense.
0: Ah, mais tu mets un petit t-shirt ras du nombril, là, ça t'ira bien.
2: Je vais mettre le t-shirt radio,
0: mon t-shirt pour
2: rester la nuit.
1: Mais tu
4: mettre un masque aussi? Un masque?
1: Ah oui.
0: Un masque, ouais, comment? Pour cacher ta gueule.
4: Mais non, un masque, vraiment. Un masque.
3: Tu mets un sac sur la tête quand tu baises?
2: Un masque sur la tête?
1: Un sac. Mais je n'ai pas compris la teneur de ces soirées, moi. C'est des soirées échangistes, c'est quoi?
0: C'est vrai que c'est... Oui.
2: Ben, je sais pas, vu que c'est pas filmé, il n'y a pas de photos.
1: Ah bon?
2: Il
1: n'y
2: a que des... On sait que du... Je sais pas. Il doit y avoir de la drogue, il y a des drag queens, des traves, du sexe...
1: de la drogue, donc il y aura une descente de police, sans doute, dans votre truc, non?
2: Bah, ça arrive, hein. Comme tu me l'as dit, Maurice, hein, oui, c'est sûr qu'à La Réunion, et heureusement, moi, je suis pas contre les descentes de police, hein, c'est sûr.
3: T'as qu'à te déguiser en femme, t'as qu'à travestir, Pierre.
1: Ah, ça, Alexandre, il aime bien les messieurs qui se déguisent en femme.
0: Ah,
1: ça,
0: ouais.
1: Alexandre, il a de l'appétit.
0: Surtout s'il peut prendre un billet au passage, Maurice.
4: C'est rien en plus. C'est rien en plus. C'est magnifique. Il a bien les mecs.
1: Il va venir te fêter, Alexandre.
0: Je peux vous rendre service, madame, peut-être?
2: Alexandre, t'as pas un tatouage sur le bras là, comme Christophe là, pour
4: non, non.

0: pas de vigne. Non.
1: Tu l'as pas fait celui-là encore?
0: Pas du tout, non. Je suis contre les tatouages.
2: Mais il est trop radin, Alexandre, pour faire un tatouage.
3: Il a un piercing dans les fesses.
0: Non, non.
4: Ouais. Ouais, puis il s'est attaché la verge autour de la taille, non, aussi, pour empêcher d'avoir envie de faire du sexe.
2: Bah, vu la longueur du marsupial, il sait.
4: Ah, ma pauvre Zora, dis donc, on est en compatie, on pense tous à toi. On se demande si la situation va se débloquer. Et on est tous en appétit. En tout cas, on est nombreux à être en appétit.
0: Oui, non, j'ai sodomisé Zora il y a 10 jours, Maurice. C'est pas
4: vrai. Ah, pour Noël alors. Pour Noël. Non, non, non, non. Pour les vacances, pardon. Pour les vacances.
0: Il y a eu sodomie.
3: Une fois.
0: Ouais, il y a eu de nouveau sodomie.
3: Mais moi, je veux pas sodomie.
0: À la salon, c'est sodomie.
3: Je veux dans la foufoune.
0: C'était une sodomie propre,
3: Maurice. Je veux aller en foufoune, moi.
4: Et oui, alors.
2: Et propre.
4: Mais pourquoi vous faites pas ça? Pourquoi vous faites pas à pile ou face? Vous devriez faire à pile ou face, parce que Zora, de temps en temps, elle pourrait gagner. Là, je peux te dire, Nicolas, il avait coupé sa caméra, là, il a rallumé sa caméra, elle est debout, il a la... On est en train de parler du programme avec Zora. Il a recommencé, tout à l'heure, il était allongé, là, il a recommencé à s'agiter.
2: Il s'est redressé d'un coup, le mec.
4: Tu m'étonnes.
5: Il est tout chaud. On n'avait pas le droit d'avancer, fallait rester statique. On a été devant les studios de Canal+. Il a fallu y aller en catimini, c'est-à-dire retirer les autocollants qu'on avait mis sur nous, retirer les bandes, plier les banderoles, et puis y aller comme des voleurs.
6: Ah, c'est vrai, tu pouvais y aller, mais sans annoncer le nom de la radio.
5: Ouais. Il est tout beau.
7: Arrêtez-toi vite. Je pense que je vais avoir de l'eau dans le corps, en fait. Tu vois, tout d'un coup, ça boue comme ça.
8: Il vient de sortir de la cuisine.
9: Oh bah, Maurice, demain, hein? Petite surprise.
7: Ouais.
9: On va rigoler un petit coup.
7: Ah, j'ai déjà trouvé.
9: Alors, si tu me donnes 5-10 minutes d'antenne, tu verras, je te ferai un truc bien sympa.
7: Ouais.
9: Ah oui, oui.
7: J'ai très, très, très peur, je t'avoue.
8: C'est le nouvel Hyper Best Of, période Skyrock. Et c'est l'épisode numéro 17. Fonce dans la boutique. Allez, je te la fais courte. Un zapping, des fonctionnaires, Max et Maurice, des boudins, le match violet, le CSA qui sont sur ton émission, manifestation des auditeurs, retour à l'antenne. Bah voilà, tu peux pas rater ça.
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11: Nous sommes le 9 septembre et nous fêtons les Alains.
12: César est immortel. Pour longtemps.
11: 1848, en France. La durée de la journée de travail est portée à 12 heures. 1898, décès d'Étienne Mallarmé.
13: À l'horizon, le ciel est mort. Vers toi, j'accours. Donne, ô matière, l'oubli de l'idéal cruel et du péché à ce martyr qui vient partager la litière où le bétail heureux des hommes est couché.
11: Dit Stéphane Mallarmé, poète français, également enseignant, traducteur et critique d'art. 1941, naissance d'Otis Redding.
14: My girl, talking about...
11: chanteur américain de musique soul et de rhythm and blues. 1952, naissance de Dave Stewart.
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11: Auteur-compositeur, interprète anglais, membre fondateur du duo Eurythmics. 1956, Elvis Presley fait sa première apparition télévisée.
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11: Il est filmé au-dessus de la taille pour ne pas voir son déhanchement. 1959, naissance d'Éric Serra. Bassiste et compositeur français. 1965, pour protester contre la domination des États-Unis au sein de l'OTAN.
17: Français, aidez-moi.
11: Le président français Charles de Gaulle annonce que la France se retire de l'organisation. 1967, Sam & Dave sortent la chanson. ...1981, décès de Jacques Lacan.
18: J'ai jamais la moindre intention de faire une conférence, mais j'ai un enseignement. J'ai fait ça pendant très longtemps, enfin.
11: Psychiatre et psychanalyste français. 1998, décès de Lucio Battisti à Milan.
19: Ancora tu. Non mi sorprende, lo sai.
11: Auteur, compositeur, interprète italien de musique pop. Il est pour moi, physicien, absurde de penser que l'univers se soit fait par hasard. Alfred Kastler. Dragon. Il est possible qu'une ancienne connaissance refasse surface.
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0: très jolie. Ouais. Regardez par ici, nous avons le plaisir d'avoir Michael. Il a 44, il est à Paris.
1: Oh, je suis là, chef.
0: Alexandre et Zora, 44-31 à Strasbourg.
2: Présent.
0: Nicolas, 42 à Wavre en Belgique.
3: Oui.
0: Pierre, 42 à Saint-Leu sur l'île de la Réunion.
3: Oui.
0: Allez, encore un petit tour avec Pierre et ensuite on retourne dans l'univers de Michael. Allez-y, Pierre.
3: Ok, je viens de sortir un yaourt parce que merci Maurice Radio Libre. Parce que c'est grâce à toi, grâce à cette radio, que enfin ils ont mis sur les étiquettes le pourcentage de lait en poudre.
0: Oui, oui, c'est grâce à nous.
3: Alors, ça. Donc je te lis l'étiquette maintenant parce que avant il n'y avait pas, avant que je t'en parle. Donc je sais pas si, sûrement il y a des gens qui écoutent, hein. Donc,
4: et les conseillers de Macron qui écoutent, qu'est-ce que tu crois, Pierre?
3: Et les extraterrestres, alors?
4: Bien sûr, il écoute tous les soirs.
3: Ah, c'est alors, Gérald Darmanin, merci. Tout le monde. Et donc, on a bien 96% de lait entier de la Réunion et 4% de lait écrémé en poudre origine France. Donc voilà, ça va, c'est un 96% pour...
0: Attention, tu parles beaucoup dans le micro, tu souffles beaucoup dans le micro des années 70, là.
3: Ah, ok. Donc voilà, bah merci Maurice hein, pour le message qui a été relié. Au moins, ils ont mis les pourcentages sur les étiquettes de yaourt.
0: Oui, fais pas de bruit, mais on le fait.
3: Comme quoi, Maurice Radio Libre, hein, ça apporte beaucoup de choses. Donc si tu pouvais dire aussi à la police, au préfet de la Réunion, c'est bien ce qu'il fait de faire la chasse à la drogue. Moi, je trouve ça très très bien, mais pas trop non plus, quoi. Non, vraiment, non, c'est bien parce que non, vraiment, il y a des tarés de partout, il y a tout et n'importe quoi qui arrive. Moi, je le croyais pas, moi, il y a quelques années, quand tu me disais qu'il y avait des kilos et des kilos, mais c'est vrai que là, ça s'est calmé, mais pendant quelques temps, il y avait des gars qui arrivaient de métropole avec des valises pleines de shit, 20 kilos de shit.
5: Tu vas être content.
3: Bah oui. Non, j'en ai jamais touché un gramme de ce qu'ils ont rapporté.
5: Ah, c'est pour ça que t'es pas content.
3: Oh non. En même temps, oui, c'est vrai que le shit, le vrai shit, c'est sympa. Mais non, c'est pas cool de ramener tout ça en de métropole.
5: Tu veux qu'on t'envoie un petit colis parce que nous, en Île-de-France, il y a tout ce qu'il faut. Tu veux qu'on t'envoie un petit colis
0: Quelle horreur, mon Dieu.
3: Ouais, non, mais ça se fait. Ouais, non, mais ça se fait, bien sûr. Carrément, ça se fait. Je sais, hein. Mais non, moi je suis parti de la métropole de France pour éviter tout ça, quoi.
5: De toute façon, tu fais pousser dans ton jardin, toi, tu t'en fous.
3: Ouais, j'essaye, et encore. Même
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3: quoi,
4: c'est
3: qu'est-ce que t'as dit?
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3: Eh ouais, trio 98.
5: Cette chanson a fait, alors Maurice, cette chanson de trio là, sur la beuh là, a fait que tout le monde s'était mis à faire pousser de la beuh dans mon entourage. Dans des placards avec des lents, dans les jardins.
0: Quel enfer, hein, mon Dieu.
5: C'était une chanson, tout le monde était là. Comment elle s'appelait cette chanson déjà Enfin bon, bref, ouais. Trio, ouais.
3: Avant Trio, il y avait Sins et Milia aussi, on a vécu
5: ouais, des époques. Ouais, mais Trio, ça a touché toute la France, même les mecs à la campagne et tout. Moi, je voyais des mecs en banlieue, ils écoutaient du gros rap de gangsters et d'un coup, ils se sont mis à écouter ça, à se faire pousser des cheveux longs et à changer de... Ouais,
3: et le pire, c'était quoi? C'était Cana, là. Cana, le groupe Cana, c'était quoi la chanson? Ah mince. Un truc dans le même style que Trio, mais encore en plus gamin. Ça te dit rien, Cana, le groupe Cana.
5: Je sais pas, mais je me rappelle qu'à l'époque, ça avait fait un peu le même effet que Bob Marley, Trio. Ça avait réveillé c'est toute une génération.
2: Pierre, j'ai une question. La dernière fois que t'as éjaculé, c'était quand?
5: Oh! Non, mais ça va pas. Hein. Ça, c'est ça qui t'intéresse quand t'entends un homme parler, savoir quand il a juté.
2: Ça m'intéresse, oui.
3: Alors, ça, ouais, si tu veux. Pour en venir à ce que tu à la question, est-ce que, par exemple, Maurice, est-ce que tu penses que quelqu'un qui baisse beaucoup va avoir plus d'espérance de vie ou quelqu'un qui ne baisse jamais aura...
2: Est-ce Pierre, la dernière fois qu'on s'est évacué, c'était quand ? Pourquoi tu réponds pas à la question ? C'était ce matin, hier, avant-hier ?
3: Je me suis branlé il y a 4, 5, 6 jours, je sais plus, mais sinon... une femme, moi j'ai pas touché une femme depuis 2 ans, je crois.
0: Ah ouais ?
5: Ah bon ? Ah bon ? Okay, t'es sûr que c'était une femme ou pas ?
3: Oui, oui, ça va.
2: Même pas
3: j'espère que après-demain, ça pas va bien se passer aussi.
2: Mais quoi, tu pleures pas de femme ? T'as pas des copines que tu essaies de draguer ? De voir les seins, ça te manque pas de voir des tétons
3: Si, ça manque.
5: Mais toi, Alexandre, après... Tu donnais 20 balles à une meuf et tu pouvais la ploter. Lui, Pierre, il a pas de gonzesse dans ce genre, dans ses parages, en fait.
2: Ah oui ?
5: Bah oui, il n'y a pas de filles comme ça là-bas.
2: Mais non, parce qu'il parle de ses soirées échangistes, c'est un peu bizarre, c'est pour ça que je posais la question.
5: Oh, mais ça, il va travailler en tant qu'éclairagiste ou je sais pas quoi.
3: Ah. Justement, je vais rincer l'œil, surtout.
2: Ah, tu te rinces l'œil, d'accord. Et tu te rases les poils du sexe ou t'as une touffe de poils ?
5: Ah, parce qu'il va te faire une gorge profonde, donc il veut savoir s'il va bouffer des poils ou pas.
3: Regarde, on a un point commun, Alex, regarde.
2: Oui, c'est quoi ? Tu t'es... Mais non, je te parle... Mais non, mais pourquoi tu esquives la question ? Je te demande si tu te rases intégralement les poils du sexe, comme les Arabes. Parce que les moi, Arabes. Je me rase les poils intégrales.
5: Ah bon ? Pourquoi t'es arabe ?
2: Non, je me rase intégralement les poils intimes. Je voulais savoir si Pierre, il avait des poils ou pas.
3: Mais tu vas au rasoir ou tu vas à la tondeuse ?
2: Non, au rasoir. Et toi, tu as des poils sur le sexe ou tu te rases intégralement ?
0: Oh, les conversations.
3: Moi, je suis blond, hein, d'origine.
2: Ah, t'es blond, d'accord. Donc, t'as des poils blonds sur le sexe ?
3: Non, ils sont bruns.
2: Ah non, tu me dis que t'es blond.
5: Tu te blondis les poils ?
2: Les gens qui ont des sourcils blonds, ils ont les mêmes poils sur les poils intimes au-dessus du sexe.
5: Et, t'as les tétons de quelle couleur, Pierre ?
2: Non, mais c'est sérieux.
3: Ben moi, je suis un vrai blond, j'ai pas de sourcils. Ils sont blond, mes sourcils.
5: T'as les teintes roses ou plutôt foncées, toi ?
3: J'en sais rien, c'est quoi ces conneries ? Le bout du gland ? Le quoi, donc ?
5: Mais non, les tétons.
2: Non, les tétons sur le torse.
3: C'est quoi cette...
5: Ah bon ? Est-ce que t'as de la croûte sous les pieds ?
0: Oh,
5: ou
0: t'as Dieu.
5: Les pieds lisses ?
3: Oh, nombril, ouais, j'ai un peu de croûte dans le nombril.
5: Non, mais sous les pieds, c'est lisse ou... T'as les pieds lisses en dessous ou c'est un peu calleux ?
2: C'est ça.
3: Tu veux les lécher, Mickaël ?
2: On n'appelle pas de la forme, Mickaël.
5: Ouais. Ouais. Alors, on a fait le tour, Alexandre, ou pas, là, au niveau physionomie, là,
2: Mais non, je ne peux pas te l'aider, Pierre, je te pose la question comme ça.
3: Oui, je me rase, il faut... Bah oui, comme, je sais pas, qui se coupe pas les poils des couilles ?
0: Moi.
5: Bah pas moi, moi par exemple.
0: Pourquoi ?
5: C'est pas ça, moi.
2: Oui.
5: Il y a des filles à qui ça plaît pas, je leur dis, je suis désolé, mais c'est comme ça.
3: Ah, mais quand moi je me coupe les poils des couilles, c'est pour que ma bite paraisse plus grosse.
0: Ah oui.
5: Ah bon, elle est si petite que ça ? tu te pisses dans les poils, non ?
3: Enfoiré. Je suis obligé de la tenir quoi, pour pisser. Quoi.
2: Bah, c'est bien, parce que comme tu fréquentes tes types de soirées, là, d'échangistes et machin,
0: oui.
2: si jamais tu vois des endroits, tu sais, quand tu vas voir et que ça sent le sperme, moi, t'attrapes pas trop de microbes, de choses comme ça, tu sais, des morbacs.
0: Ah ouais, tu peux te laver au Karcher à la fin de la soirée. Passer à l'éléphant bleu avant de rentrer.
5: Oui, non, mais il a pas tort. Mets peut-être des protège-chaussures si le sol est collant, mais des protège-chaussures, tu vois. Des
0: ouais, et tu mets aussi le truc là, le petit chapeau là.
5: La Charlotte.
0: La Charlotte.
5: Ouais, ouais, parce qu'il paraît qu'il y a un balcon et que ça gicle de fois là-haut. Donc,
0: Ah ouais, là tu débarques à la soirée avec ton petit équipement. T'as plus qu'à demander à l'autre, à Nicolas, de te prêter son sabre. Non, normalement, tu passes une bonne soirée. T'es tranquille, il n'y a personne qui vient t'emmerder là.
5: Sérieux quoi.
3: Ah ouais, un sabre sur la ceinture, ah ouais, pas mal ça. Non mais je crois qu'ils ont prévu des animations dans les toilettes aussi.
1: Aïe.
5: Ah ouais.
3: Ouais. Ouais, ils ont installé des lumières UV, tu vois, ultraviolettes dans les toilettes. Et ils ont prévu de faire.
5: Il n'y a pas d'urinoir, mais il y a des messieurs avec la bouche ouverte. C'est pas mal.
0: Oh, quel horreur.
2: Par contre, comme au Covid, tu peux prendre du gel hydroalcoolique avec toi pour te désinfecter les mains. N'oublie pas.
0: Ah, je croyais que c'est pour le boire.
5: Voilà, vaut mieux porter des gants toute la soirée à ce niveau-là, je pense.
2: Il y a des frais naturels. Tu sais, moi, j'en ai à la pharmacie. Toi, tu te promènes avec. Et après que tu t'es, parce que bon, si tu tiens une poignée où il y a du sperme, tu peux attraper des microbes. Après, tu prends ton cocktail au bar.
5: Oui, c'est parce que y a un mec qui va éjaculer sur la poignée. C'est trop vicieux.
2: Il y en a plein.
0: Ah, c'est l'organisateur qui fait ça.
3: La poignée dans
2: le cul
3: aussi, peut-être.
2: Dans ce type de soirée, t'as plein de sperme sur les bretzels, sur les nourritures, l'autrice.
5: La pisse. Non, mais c'est des Berlinois, ils pissent aussi, les Allemands.
2: Mais tu crois que les gens, ils se lavent les mains, nickel, dans ce type de soirée? Mais
0: ouais. Qu'est-ce que tu croyais, toi?
5: Les mecs. C'est la fistinière.
2: Si tu savais le nombre de microbes qui traînent dans ce type de soirée, c'est effroyable. Arrête, c'est dégueulasse. Tu crois que les mecs, ils s'astiquent le poireau et ensuite ils vont se laver les mains? Oh non, ensuite ils vont
5: pas. Il va choper l'hépatite, hein. Bah, il vaut mieux qu'il se fasse vacciner avant d'y aller, je pense.
0: Non, mais ils ont un stand vaccin dans la soirée.
2: Dégueulasse,
3: mais t'irais bien quand même, Alex.
2: Non, c'est des soirées sales. Non. Ah non, moi je trouve ça dégueulasse.
3: T'aimes pas le sale ?
2: Ah non, j'aime pas le crâne, moi. Ah, j'aime pas le sale. Moi. Non.
3: Mais la sodomie, c'est pas sale.
1: Il aime juste bien tirer les ongles des pieds avec la bouche.
2: Non, non.
0: Mon Dieu.
2: La ligne de Zora est propre. Voilà. C'est tout. Moi, Zora, c'est la seule personne que j'ai sodomisé dans ma vie.
5: Ah bon?
0: Enfin,
5: et le mec là dans la rue, le monsieur.
0: Avec le monsieur à 50 balles. Oui, mais là c'était un client, donc c'est pas pareil.
5: Ça devient Alexandre.
1: C'est la chèvre de Strasbourg, c'est.
2: Ouais, non.
5: Il a oublié, il oublie tous les prostituées.
0: Non, c'est qu'ils sont pas classés, ils sont pas classés pareil. C'est juste
2: ça.
5: L'ancienne rémunération, ouais, ça compte pas. En
0: fait. Ah ouais, ça compte pas. Ça s'efface.
2: Elle peut attraper des maladies. Elle peut pas. Tu peux attraper des maladies avec moi? Non. Mais non. Mais non. Avec moi, j'ai aucune maladie. Bon.
1: Non.
2: Elle est bien, c'est ta soirée, Pierre, quand même. Là, tu vas t'amuser. Hein.
3: Ouais, je pense bien, ouais.
2: Moi, si j'étais toi, tu devrais te travestir. Tu mets un petit peu de ricine sur tes sourcils. Et tu mets un petit.
5: T'insistes avec ça, là. Hein. Ça te travaille, cette idée-là, de voir Pierre.
3: Vas-y.
5: Une perruque et des talons.
3: Je prends les idées, dis-moi.
2: Si tu veux te faire passer pour un homosexuel, tu peux porter une bague autour de ton pouce gauche. C'est qui, toi? Ça veut dire que tu cautionnes la liberté transgenre.
0: Aïe.
5: C'est cela,
2: ouais. Bah, bien sûr, nickel. C'est un signe, même l'ancienne maire de Strasbourg, elle a ça. Ça
5: non, mais tu sais que toi, t'es un ringard. Hein. Aujourd'hui, lui, là, il débarque comme il est en homme, là, et il dit, moi, je suis non-binaire, je suis une femme, appelez-moi madame. Et en fait, ils vont devoir s'exécuter les autres, en fait. Tu vois. Le délire, maintenant, il est poussé à un point que tu peux dire, ah mais non, qu'est-ce qui vous fait dire que je suis un homme?
2: Il a plutôt des airs de... Non, il n'a pas des airs de... Le Pierre, là, c'est un rabougri. Il n'a pas du tout des airs de femme ou de quelque chose.
5: Tu le vois rabougri.
2: Bon Dieu, tu lui penses à l'identité, tu le regardes de haut en bas. Il n'a rien à faire. Faut se relooker, Pierre, hein, quand tu vas dans ce type
5: non,
2: de soirée.
5: Non, mais c'est ce que je te dis. C'est ce que je te dis. Là, tu vois, toi, t'es dans l'ancien truc. Là, c'est fini, ça.
0: Ouais, l'ancien monde.
5: Ben oui, c'est fini. C'est-à-dire que là, Maurice, il peut arriver tel qu'il est et dire « Mais moi, je suis une femme. » Et limite s'énerver, attraper le mec par le col, dire « Mais arrêtez de m'appeler monsieur !»
0: Et là, les mecs me regardent et me disent « On vous croit pas. »
2: Mais c'est long, merde. Non.
3: Clair, c'est vrai que ça travaille quand même à Alex, hein, ces histoires de travail.
5: Non, mais il aimerait bien. Hein. Ouais, et à Strasbourg, il n'y a pas. Toi, pourtant, tu es collé aux Allemands, toi.
2: Non, il n'y a pas de ça. Ouais,
1: dans les backrooms de chez Stein.
5: Ah non, mais je suis sûr à Strasbourg.
0: Ah ouais, entre deux croissants et trois croix à la cannelle. Bon, très bien. Allons écouter Mickaël à Paris, je vous prie.
5: Oui. Ouais, parce que moi j'avais des sujets à aborder, moi. J'avais plusieurs sujets à aborder.
0: On n'est pas dans les soirées, je sais pas quoi là.
5: Alors je sais pas si tu connais, il est très très très connu dans le sens où c'est un mec qui fait des caméras cachées sur YouTube mais qui sont aussi diffusées à la télé française régulièrement. C'est un mec qui s'appelle Greg Guillotin et qui joue toujours l'abruti, tu sais.
0: De ah oui, j'ai vu lui là. J'ai déjà vu. Voilà,
5: c'est des caméras cachées, c'est très très élaboré avec des interventions de figurants,
1: violenter son ex compagne.
5: Alors voilà. Alors Greg Guillotin, apparemment, là, il est venu présenter ses excuses et dire qu'il a honte, etc. Parce que violenté sa nana pendant très longtemps, il lui a fait subir des violences psychologiques.
0: Quelle horreur.
5: Il a mis classe
1: pour l'espionner.
5: Il a mis des caméras pour l'espionner, il a mis des claques, coups de poing.
0: Oh là là.
5: Donc pas du tout l'image qu'on avait du petit mec un peu coincé, sympa, un peu le petit blanc là, inoffensif en fait. Faut vraiment pas se fier aux apparences. Et je me rends compte qu'aujourd'hui, il y en a pas un seul qui échappe au coup près. Ils sont tous dans la tourmente, ceux qui ont fauté ou qui ont peut-être dépassé les limites. Hein. C'est pas le premier d'Internet. Bon, là, clairement, sa carrière, elle est foutue. Il est venu s'excuser contraint et forcé parce que c'est un mec, il gagne sa vie avec ça. Et grassement, d'ailleurs. Bon, mais là, elle est foutue, sa carrière. Un peu comme Norman fait des vidéos qui, pendant des années, était le number one. Norman. On n'entendait parler que de Norman. Aujourd'hui, Norman, c'est un nom tabou.
0: Mais c'est pas celui qui a été relaxé, celui-là.
5: Et oui. Tout ça s'est avéré être gonflé par les plaignantes, et en fin de compte, il n'y avait pas grand-chose. Pourtant, voilà, Norman, il est.
0: Et quoi ? Et donc ça marche plus, lui ?
5: Quand le mal est fait, le mal est fait. Pardon ?
0: Et lui, là, Norman, là, on n'en entend plus parler alors.
5: C'est fini. Alors, il y avait un autre mec qui s'appelait moi que j'ai connu personnellement, qui s'appelait Jerem Star. Qui était dans les potins people, télé-réalité, je sais pas quoi. Il y a eu des mecs autour de lui, des mecs qu'il connaissait, des noms, lui, il n'avait rien à voir, qui auraient proposé à des mineurs des trucs sexuels, etc. Pareil, ça s'est avéré s'écrouler comme un château de cartes. Et en plus, le mec en question, la vedette en question, n'était même pas là, n'était même pas au courant, n'avait rien à voir. Mais lui, pareil, foutu. Foutu, à chaque fois qu'il poste un truc, on le traite de pédophile, de machin, alors que
0: il n'a jamais rien fait.
5: Donc c'est comme ça.
0: Et lui, qu'est-ce qui est devenu, ce mec-là, là ?
5: Lequel, Jerem Star ?
0: Ouais.
5: Il s'est reconverti un petit peu dans la victimisation, quoi. Qu'il est victime de harcèlement, il sort des bouquins, il va interviewer des gens, et puis il est dans la mouvance LGBT, transgenre, etc. Il a été voir carrément des hommes enceintes, Maurice, tu vois. Donc il est parti très loin dans le militantisme gay, alors qu'il n'était pas du tout là-dedans. Parce que c'est un peu tout.
6: Pas, les hommes enceintes.
5: Si, apparemment. Et donc c'est tout ce qui lui reste, quoi. Tu vois. Ce qui lui reste, c'est le combat politique, en fait, quoi, tu vois. Et alors, donc, on voit que, voilà, maintenant, on avait donc les grandes icônes françaises qui se sont fait torpiller. Donc, tu avais le plus grand acteur français au monde, Gérard Depardieu, enfin, bon, peut-être derrière ou égalité qu'Alain Delon, Gérard Depardieu, boum, terminé, Gérard Depardieu, voilà, c'est plus rien du tout, alors que c'était notre fierté nationale, Gérard Depardieu. Tu vois, c'était vraiment, voilà. Patrick Poivre d'Arbor, le présentateur numéro 1 pendant près de 30 ans. Pareil, boum. Patrick Bruel, le chanteur numéro 1, boum. Donc, je dis pas qu'ils l'ont pas mérité, attention. Hein. Mais je dis que ça y est, maintenant, on n'a plus peur de torpiller les icônes inébranlables. Et puis alors, tous les petits mecs comme ça, là, d'Internet et tout, ça part, tout part. Et je te dis, là, ce qui est fou aujourd'hui, dans notre époque, Maurice, comparé à avant, c'est que t'as beau être innocenté ou je ne sais pas. Enfin, non, ça te poursuivra, c'est fini, c'est terminé. C'est le tribunal d'Internet, il y a eu trop de bruit. Et puis les gens, en fait, ils ne s'intéressent pas à la suite. Ils s'intéressent au bruit de l'explosion, mais les retombées, ils s'en foutent, quoi. Tu vois, après, ce qui s'est passé, ils s'en foutent complètement. C'est vraiment ça.
6: C'est pas que des bruits sur Poivre d'Arbor, sur Bruel, sur tout ça. C'est pas que des bruits. C'est avéré quand même.
2: Ah non. Bien sûr que ça va
7: être. Bon, parce que je dis.
8: Ah, c'est parce que c'est des célébrités, ils ont pas
3: le verdict populaire. Tu veux dire le verdict populaire?
7: Si tu veux, voilà. C'est-à-dire qu'en fait,
3: dès qu'il y a un son, tout le monde le croit et on ne vérifie pas les
7: trucs. Dès qu'il y a des accusations, ça suffit pour persuader les gens que c'est, qu'il faut se détourner de cette personne-là.
3: Mais
7: quoi qu'il en soit,
8: c'est pas vrai. Personne ne veut les détourner. Les gens. Pour Patrick Bruel, personne n'oblige les gens à écouter ou plus écouter sa musique. Il y en a plein qui aiment encore Patrick Bruel malgré ses accusations. Qu'est-ce que tu racontes, Mickaël? C'est pas vrai ce que tu dis.
7: Non, mais tu plaisantes ou quoi, là? Il est personne à non grata partout. Plus personne n'en veut, Patrick Bruel.
8: Attends, tu crois que Patrick Bruel a pris de fans d'un coup et que plus personne, si tu fais un concert, plus personne ne viendra? Il a encore des fans.
7: Mais il y a plein de gens qui sont dégoûtés. Il y a une grande partie du public.
8: Oui, mais il y en a d'autres.
7: Mais je te parle pas de ces groupies. Je te parle pas de ces groupies. Je te parle du public français, là. Parce que tu me parles de ces groupies, toi, de ces fans. Je ne parle pas de ces fans.
8: Aujourd'hui, les gens, ils se disent « Ouais,
7: bon, je te parle de l'opinion publique. Je te dis,
3: c'est con. La justice populaire.
8: Tu crois que Gérard Depardieu, plus personne ne regarde ses films? Aujourd'hui, Gérard Depardieu, je pense que s'il fait une dédicace…
7: Je ne comprends pas ce que je dis, je crois. Tu peux lui expliquer en fait la différence entre les gens, ce qu'ils font chez eux, là, leur goût personnel, et le fait que des mecs sont persona non grata, qui sont boycottés, qui sont terminés. Tu verras plus jamais Bruel sur un plateau télé, je te le garantis, ni de Pardieu, etc. Tu vois, voilà.
8: Moi, les gars, vous oubliez cette affaire Bruel, parce qu'entre-temps, il y en aura d'autres. Regarde Coé, l'animateur, il est de nouveau apparemment sur une radio. J'imagine que c'est sur une radio, il y a plein de gens qui l'écoutent. Et si la radio l'a embauché, c'est qu'il y a de l'audimat derrière. Et pourtant, j'imagine que les gens connaissent son passif. Les gens oublient. Parce qu'ils se disent « Ah, c'est pas moi, ça me concerne pas, ah, ah, ah, oh, oh, oh, c'est très drôle, Coé me fait rire. » Mais tu crois qu'ils en ont rien à foutre, les gens.
7: Mais Coé, il était sur TF1 en prime time, de quoi tu me parles? De quoi tu parles? Il était en prime time sur TF1, Coé.
8: Ben voilà, donc…
7: Il a dégringolé de l'échelle, tu vois bien.
8: Oui, mais de nouveau…
7: C'est à cause de ça, c'est pas à cause d'autre chose.
8: Oui, mais si tu vas sur son…
7: Parce que le gars…
3: Je savais même pas ça.
7: Mais oui, il y a une nana, une fan à lui, là, et tout. Bon, finalement, c'est…
8: Voilà, il
7: est peut-être, mais… bon, qui prétendait, mais bon…
0: Attention de ne pas parler tous les deux en même temps, parce qu'on n'entend pas bien. Il faut que vous arriviez à parler ensemble, peut-être.
7: Alors, je répondais à Pierre, je sais pas ce que dit Alexandre.
8: Pour moi, la carrière de Bruel n'est pas terminée. Le monsieur, dans 3 ans, il va de nouveau organiser des concerts et ça va de nouveau rassembler des foules.
7: Ouais.
8: Voilà.
7: En rêve, ou à Tel Aviv peut-être, ou à New York, mais pas à Paris.
8: Tu verras. On en reparle dans 3 ans. Il sera relaxé, il va présenter un peu des excuses.
7: Je suis de l'intérieur, mais c'est fini, mais tu rigoles, toi. Oh là là. En plus, lui, c'est double truc, quoi. Tu vois, les mecs comme Amir. Tu connais Amir, l'Israélien, le chanteur, là? Bon, bah, le gars, il a fait ça, il a fait l'armée, enfin, le service militaire, hein, finalement. Bon, le gars, c'est fini, hein, il peut plus se produire dans aucune salle. Donc, voilà.
1: Il était dentiste avant de chanter, non? Amir.
7: Ah, c'est possible, mais en fait, là-bas, t'es obligé de faire l'armée, hein, 3 ans, en fait, quand t'es né en Israël. C'est pareil pour Gal Gadot, l'actrice américaine, là. Tout le monde lui en veut parce qu'elle a fait l'armée israélienne, mais en fait, elle était obligée. Et les gens comprennent pas, quoi.
3: Ah non, mais Barbara, c'est un autre sujet quand
7: même. C'est qui Barbara? Qui c'est Barbara?
3: Barbara Gold? C'est pas ça que t'as dit?
7: C'est quoi ça? Mais non, mais je te parle de Gal Gadot. Mais non, la meuf qui joue Wonder Woman, tout ça. Là. Qui joue comme un pied d'ailleurs.
3: Aucune idée.
8: Moi, je pense que les fans ils oublient.
7: Donc, quand il y a un truc politique, hein, et de surcroît un truc sexuel, là, c'est cancel, comme on dit.
1: Voilà. Le tribunal médiatique. Très puissant, ah oui. Hein, tu peux assassiner quelqu'un avec un article dans un journal.
7: Je l'ai vu un peu de l'intérieur parce que j'ai un ami, voilà, le Jérém Star, et je le connaissais, il avait aucune sexualité ce mec-là, il faisait que bosser et tout, rien du tout, et puis alors, d'un coup il s'est fait traiter de tous les noms, quoi. Alors que le mec, ça devait faire 2 ans, il avait paniqué, quoi. Non, c'était dingue. C'était complètement fou cet acharnement qu'il y avait. En plus, lui, comme il était homosexuel, il y avait aussi. Beaucoup d'homophobie, de trucs comme ça, et je pense que Bruel, c'est un peu pareil, en fait, quoi, hein. C'est que c'est un juif qui est accusé de trucs, donc moi, à mon avis, les Français, ça voilà, quoi.
3: C'est quand même une superstar protégée à l'époque.
7: Mais non, protégé de quoi?
3: Il y a 30 ans qu'on sait que Bruel, c'était
7: un quoi? Mais ça va pas, mais n'importe quoi, toi.
3: Ça a toujours été un quetard, Bruel.
7: Jamais de la vie. Mais non, on savait que c'était un séducteur, un machin, un homme à femme, que les
3: ouais,
7: femmes
3: l'aimaient. Comme Enrico Macias, tout ça, oui, mais bon, il y a...
7: Enrico Macias.
0: Enrico Macias.
7: Non, je crois que tu confonds avec Julio Iglesias, là, mon ami.
0: Enrico Macias.
7: Moi, je suis un homme à femme. Comment ça ou comment? Je suis marié avec la même femme depuis 55 ans. On s'est connus en Algérie, tu rigoles? Comment ça comme Enrico? Plus jamais tu dis ça sur ma vie. Ah, il m'a énervé, je te jure.
0: Enrico Macias, le pauvre.
7: Mais ouais, mais Rulio, il se mettait la main au paquet, il embrassait les animatrices de force sur les plateaux. On voyait que le mec, il était un peu louche quand même, le Rulio.
0: Mon Dieu.
7: Et ouais, il était là, il les embrassait dans le cou. La meuf était. Et voilà, c'était donc Rulio Iglesias. Et l'autre, il l'embrasse dans le cou et tout. Elle est rassurée, la meuf, putain, la chouette, t'es là. Tu vois, et genre.
0: Ah, mon Dieu.
7: C'était ça. Hein. C'était ça. Des fois, tu regardes les archives des années 80 et tout, tu te dis, ah ouais, d'accord, à l'époque, les mecs.
3: Personne n'a rien fait à cette époque.
7: Non, ça lui est revenu dans la gueule au Rulio, hein, quand même. Hein.
0: Ah, ouais, bon, maintenant, il est à moitié sénile, donc il doit s'en foutre un peu, mais bon.
7: mais tu vois, regarde quand. Le délire.
0: Il doit se dire, je vous ai bien eu.
7: Mais voilà, alors moi ce que j'entends ici me choque un peu, Maurice, c'est-à-dire que d'un côté, donc ouais, il y a Alexandre qui nous dit qu'il est persuadé que ça change pas rien, alors qu'on voit bien que l'autre on l'a jeté sous le bus, quoi, et c'est terminé. Ouais. Et bah, y en a qui pensent qu'il est protégé parce qu'il est juif, machin et tout, mais en fait, je pense qu'au contraire, en France, à notre époque, être juif c'est une circonstance aggravante.
0: Ah ouais, bah oui.
7: Alors, t'es été soupçonné de soutenir un état génocidaire, quoi. C'est tout un truc.
8: Une question à poser qui est un petit peu et qui m'interpelle. Ce Patrick Bruel, bon, c'est son nom de scène. Pourquoi est-ce que dans la. En fait, son vrai nom, c'est Monsieur Benguigui. Pourquoi ils disent pas dans l'actualité Monsieur Benguigui?
0: Parce que son nom de.
7: Ils savent pas qui c'est, Benguigui, voyons.
0: Ben oui, parce que son nom, c'est Patrick Bruel.
7: C'est comme si tu me disais, mais Maurice, en fait, il s'appelle Philippe. Il s'appelle Philippe, en fait. Et je comprends pas, quand je parle de Philippe, personne comprend de qui je parle.
8: Oui, mais on est dans la
1: vie. Johnny et Jean-Philippe Smet, quoi, en fait.
7: Voilà, non, mais voilà, exactement. Ben oui, mais bon, on le sait pour Johnny, parce que il y a eu le fameux film, Jean-Philippe. Tu vois.
3: Les gitans, les Smet, hein.
7: Alors merci hein, de nous avoir offert Johnny, Nicolas. Merci à la Belgique de nous avoir offert Johnny.
1: Ah, pas de problème, écoute, c'est mon plaisir. Mon plaisir, ton plaisir, mon plaisir.
7: Et Jean-Claude Van Damme également.
1: Ah, et la bête. JCVD, quoi.
7: Là, je suis plus premier degré que Jean-Claude Van Damme. Moi, je l'aime bien, Jean-Claude Van Damme.
3: Il était marqué trop aussi, quand même.
7: Ah oui, non, bon, non, bon, non. D'accord.
1: Personne touche à Jean-Claude, hein. Il est exceptionnel, ce pays.
7: Ah ouais, ouais. Et donc oui, donc ouais voilà, donc je pense que là maintenant, ouais, là, j'ai remarqué ça, Maurice, c'est que je pense qu'aujourd'hui, quand t'es accusé, ça suffit en fait. Ouais. C'est ça qui est assez terrible. Et voilà. Et alors donc, je voulais parler de, pour rester un petit peu avec les célébrités. Tu sais, il y a la fameuse actrice Ellen Page, donc dont je t'avais parlé avant la coupure de l'été, qui avait joué dans le film L'Odyssée de Nolan, qui est la fameuse actrice qui est devenue un acteur, hein, qui est une femme
0: qui a changé de camp.
7: Alors ablation des seins, Maurice, elle s'est fait retirer les seins. Elle s'est fait ajouter un engin pour simuler un pénis et tout. C'est quand même nouveau. C'est nouveau, quoi.
0: Elle a fait vraiment, quoi.
1: Personne qui propose de contrat.
7: T'as un truc, là, qui fait... Enfin, bon, bref, c'est un espèce de modification de son vagin. C'est un peu comme les... Alors ça m'avait fait froid dans le dos. C'était les hommes qui se font découper le zizi, rentrer à l'intérieur pour se faire un vagin. Et avoir des sensations de plaisir quand même en se faisant pénétrer. Enfin, c'est des trucs quand même là, on rentre. Et alors bon, ça c'est le côté technique, sexuel et tout qui moi me fait halluciner comment on peut pousser le truc à ce point-là. Moi, quand c'est look en mec ou en nana, ok, pas de souci, je comprends et tout, c'est l'apparence. Mais bon, après, tes organes et tout, te faire mal à ce point-là, c'est vraiment que tu souffres et que t'as un problème, quoi. C'est que... Alors, limite, je l'ai plaint sincèrement, ouais. Et bon, bah, elle a plus de boulot, hein. Alors, c'était une nana, faut savoir que c'était une triple A, quoi. Blockbuster, c'était la nana, tu vois, au contrat, je crois, combien de millions de dollars, tu vois. Elle était dans le top 10 des femmes les plus payées. Et puis, bon, bah, aujourd'hui, plus personne n'en veut. L'autre, il lui a rendu service en la mettant dans son film. Elle a joué vite fait dans une petite série Netflix qui est aussi ouvertement woke comme entreprise. Mais elle a plus de travail, quoi. Donc c'est ça qui est un peu incroyable avec ces personnes-là, c'est que ils pensent qu'ils vont pouvoir continuer leur carrière comme avant, en fait, sans prendre conscience qu'ils ont construit leur carrière en étant femme, que le public a, c'est ça le produit, en fait. C'est Ellen Page le produit. Et quand enfin, c'est quand même assez bizarre, quoi. Ce que j'essaie de dire, c'est que Jodie Foster, c'est une lesbienne notoire, tout le monde s'en fout. Parce que ça reste Jodie Foster, donc c'est une femme, elle peut interpréter toujours n'importe quel rôle, ça reste, voilà, la femme de Jodie Foster, on y croira, même si elle est mariée avec des enfants, avec un homme, on y croira, c'est pas la question. Mais là, t'as un vrai problème, en fait. Tu te dis, mais non, mais j'y crois pas, là, c'est pas un mec et tout. Donc, ouais.
0: Je pense que le vrai problème, c'est surtout qu'Internet fait croire aux gens, aux stars d'Internet, qu'ils sont Lauren Bacall, qu'ils sont, tu vois, des comédiens de renom, dont le nom retentit, etc. Alors qu'en fait, on est dans du vedettariat jetable. Tu vois, c'est des stars qui ont souvent juste un petit truc et savent faire, mais qui, ouais, qui, tu vois, les gens ne se tournent pas vers eux pour leur personnalité. Voilà.
7: C'est l'âge d'or d'Hollywood, tu sais.
0: Voilà. Et ces gens-là, je pense, c'est là qu'ils font des erreurs. C'est-à-dire qu'ils se disent, après, même si je deviens je sais pas quoi, que je fais autre chose, on va continuer à m'aduler. Alors qu'en fait, ben voilà, les mecs tournent la page et passent au suivant.
7: Ouais. Ce qu'il y a aussi maintenant, c'est que c'est le film, la star du film. C'est-à-dire, c'est le concept. Alors, soit l'Odyssée ou Spider-Man. En fait, Spider-Man, il y a eu plusieurs acteurs qui sont sous le masque, mais en fait, Iron Man, ce que tu veux, c'est les super-héros. C'est ça, c'est la licence, la star. C'est Star Wars, c'est machin. Les acteurs, en fait, c'est fini. Bon, ce que j'essaie de dire, c'est qu'avant, on se déplaçait pour le nouveau DiCaprio, le nouveau Brad Pitt, le nouveau Tom Cruise. Maintenant, ça, c'est fini, c'est plus un argument. Pour le nouveau public, c'est plus un argument. On l'a vu, il y avait le fameux film Once Upon a Time in Hollywood, le dernier Tarantino avec Brad Pitt, DiCaprio et toute une pléiade d'acteurs. Bah, ouais. Il était numéro 2 au box-office. Pourquoi ? Parce qu'il y avait des super-héros en même temps à l'affiche. Et là, tout le monde a dit, vous vous rendez compte ? Ça y est, quoi, vous mettez le réalisateur le plus tendance, les acteurs les plus aimés, ça reste numéro 2 au box-office, ça n'arrive plus au numéro 1. Donc, ça a été un signal fort. Ouais, qui a annoncé que maintenant, t'as raison. C'est que elle pensait.
3: Après, dans le cinéma, tu penses pas qu'ils ont imposé quelques mouvements, quelques doctrines, quelques pensées qu'ils ont intégrées à leur film, à leur cinéma, en force. Alors que je me souviens de Arizona Dream, par exemple. Tu vois, Johnny Depp, il fait il s'habille en femme à un moment. C'était rigolo, c'était léger, c'était fantastique, c'était beau, c'était bien. Mais plus on avance vers nos années, plus c'est comment dire, je sais pas comment dire. C'est on nous force.
7: C'est au forceps, hein, on nous gaffe comme des oies avec ça. Alors qu'en plus, bon. Quand tu regardes la proportionnalité de présence, par exemple, les transsexuels, leur présence dans les séries et leur présence dans la vie de tous les jours, elle est pas comparable, quoi. Il y a une surreprésentation. Ouais.
3: Ouais.
7: Et non, il y a un truc qui est encore plus ridicule, je trouve, c'est les scénarios, la pauvreté des scénarios due à ces DEI, là, ces politiques de woke, entre guillemets. C'est-à-dire qu'en fait, le blanc, ça va être toujours un traître, un lâche ou un ennemi. Et le noir va toujours être un mec vertueux ou le mec qu'on pensait être comme si, mais finalement il a bon cœur et tout. C'est toujours
0: le même.
7: Alors qu'avant, le plaisir du cinéma, c'était quoi justement ? C'était d'être surpris. Il y avait une intrigue, un thriller. Tu savais pas qui était l'enfoiré. Il y avait des retournements de situation. Le traître, ça peut être n'importe qui. Un homme, une femme, un jeune, un vieux, un blanc, un noir. On savait pas. Et c'est ça qui rendait le truc, qui rendait l'expérience nouvelle à chaque fois, c'est qu'on nous proposait une nouvelle intrigue et on était surpris, quoi. Et alors que là, t'as toujours le même schéma, la con, où tu dis, bon, allez, ça y est, lui, ok, machin. Et puis, quand le noir, c'est un traître, un lâche et tout, bah, c'est pas sa faute, parce que sa fille était malade. Tu vois?
0: C'est vrai.
7: C'est vraiment, mais on est dans, tu vois, tu te frottes les yeux, quoi. Tu dis, mais c'est pas vrai, quoi. Et alors, comme quoi Hollywood est toujours bloqué dans ses clichés. C'est-à-dire que là, on est passé à ça. On est passé au Renoir vertueux. Mais avant ça, c'était l'inverse. C'est dès qu'il y avait, il y avait une règle à Hollywood. Dès que tu voyais un noir dans le casting, il allait mourir. Aussi connu soit-il.
0: Ça c'est vrai.
7: Samuel Jackson. Ouais, et tu disais, vrai. Bon, alors, quand le requin va arriver là, c'est lui, il va se faire chiquer, il va se faire attraper. Il va. Et d'ailleurs, dans Jurassic Park, pareil, hein, c'est Samuel Jackson qui crève. Hein. Je sais pas si vous vous souvenez, là, il y a un bras noir qui tient, là, comme ça, dans le bras de la meuf, là, tu vois, c'est horrible, d'ailleurs, cette scène. Mais ça m'énervait. Je me disais, putain, mais c'est, et je disais pareil, c'est cliché, je disais, non, mais c'est lourd, là, même quand il est dans les films de tueurs, là, les screams ou les machins, le black, tu savais qu'il allait y passer, quoi. Donc c'était vraiment, mais, relou, les trucs codés comme ça. Et Hollywood, ils arrivent pas à se sortir de leurs clichés. Et c'est pour ça que ça m'étonne pas trop que les séries coréennes cartonnent, parce qu'il y a pas ça, c'est que des coréens les mecs à l'écran, donc y a pas cette question de blanc noir,
0: ah ouais,
7: je sais pas quoi.
0: Bon, c'est spé, hein, quand même les séries coréennes, hein. c'est particulier quand même.
7: C'est très social, c'est vrai.
0: Moi j'ai du mal avec ça, hein. j'ai du mal.
7: Alors pour moi, hein, comment je décrirais ça? Je dirais ça comme des séries américaines, mais avec toujours une couche un peu sociale qui est un peu surprenante. Même le Squid Game, en fait, tu l'as vu, le jeu de massacre, Squid Game, là?
0: Oui, je l'ai vu, enfin, je sais pas, il y en a eu qu'un seul, j'espère. Enfin, j'en ai vu qu'un seul, moi.
7: Il y a eu deux saisons, moi. Mais moi, ce qui m'effrayait le plus là-dedans, c'était justement ce côté désespoir social, quoi, là, qu'on les voyait galérer dans leur vie.
0: Les
7: mecs se faire tabasser par des prêteurs sur gage, là. La nana, enfin, tu vois, tout ce côté, même les histoires avec la Corée du Nord, tout ça. Enfin, et c'est vrai, ouais, qu'ils ont cette aptitude à faire ça, alors que les Américains, non, eux, il n'y a pas de politique, il n'y a pas de. Enfin, à part, comme dit Pierre, les trucs sexuels et d'ethnie, d'origine. Il faut vraiment qu'ils reviennent de ça, hein, c'est stupide. Hein. Franchement, ils s'étonnent pourquoi les salles, les gens les désertent, etc. Moi, ça m'a plu, j'ai vu le dernier Spider-Man. Le casting, il est multi-ethnique, mais à aucun moment tu te dis que c'est woke. À aucun moment. Pourquoi? Bah, parce que, bah voilà, c'est juste une histoire comme avant, en fait, quoi. On te souligne pas que le black est black, on te souligne pas que le chinois est chinois, on te souligne pas qu'il souffre, ou quoi que ce soit, le mec, il vit sa meilleure vie, tranquille.
1: Ils sont connus pour leur stéréotype.
7: Alors oui, il est pas au courant, Maurice. Alors Disney, ils ont tellement pété un plomb avec ça. Que quand Blanche-Neige et les Sept Nains étaient annoncés, il suffit qu'il y ait un acteur nain assez connu, Peter Dinklage, le mec de Game of Thrones, qui a dit « Ah, mais vous avez pas honte encore, voilà encore une nouvelle génération qui va stigmatiser les nains à cause de ce film. » Alors ils ont dit « Ah oui, oh, bah, il a raison. Bah, » Alors vous savez quoi? Blanche-Neige et les Sept Nains, on va l'appeler Blanche-Neige et les Sept Créatures Magiques. C'est encore pire. T'es une créature maintenant, mon pote. T'es une créature. Non mais c'est les animaux fantastiques, quoi. Tu dis mais qu'est-ce que c'est que cette histoire? Et alors du coup, ils sont pas arrêtés là. Du coup, ils ont pas pris sept nains, ils ont pris sept acteurs, dont un nain, mais les autres, donc c'est un black, une pakistanaise, un chinois. et tu dis mais c'est un conte allemand, bordel de merde, qui est censé se passer. C'est un conte bavarois, bordel. Vous allez, qu'est-ce que c'est que ces conneries? Et alors donc il y avait les images du tournage qui avaient fuité et on voyait donc les sept couillons là dans un champ en train de marcher là, et les gens disaient mais c'est quoi, qu'est-ce qu'ils sont en train de faire Disney, ils sont fous quoi. Donc, moi j'irai jamais voir ça. Et alors Disney, en voyant que les photos de tournage avaient fuité, le tournage était pourtant terminé, ils dit oui, on a quelques reshoots à faire là, tourner encore quelques scènes, tu parles. Ils sont repartis, ils ont retourné le film en entier et là en catastrophe, ils ont incrusté des nains en 3D. Affreux. Pour, bah oui, parce qu'il voulait pas engager. Alors là, du coup, second scandale, les acteurs nains d'Hollywood qui n'ont jamais de boulot à part deux, trois pubs pour des machins, disent, mais c'est pas possible. Ce genre de film, nous, il y a sept acteurs qui auraient pu, sans parler des doublures et des cascadeurs, ça aurait fait travailler là tout plein de nains de l'industrie que nous, on est là à réclamer du boulot. Et il suffit que ce connard de Peter Dinklage, le seul nain star d'Hollywood avec Game of Thrones, ouvre sa gueule, parce que lui, il s'en fout, il est dans sa villa, là, il est millionnaire. Et nous, on est là comme des... Alors donc, ils ne savaient plus quoi faire. Ils ont mis les mecs en deux. Et alors du coup, ils ont mis les deux. Ils ont mis les sept acteurs débiles, là, l'Indien, le Pakistanais, le Black, et le nain. Ils l'ont mis avec les sept nains en 3D, qui sont absolument affreux d'ailleurs, une horreur. Walt Disney, il verrait ça, il serait mort une seconde fois, quoi. Et alors, pour couronner le tout, Maurice, Blanche-Neige, je rappelle, elle s'appelle comme ça, celle-là, parce qu'elle est, sa peau est blanche comme la neige, et c'est pas rouge, dit. Et ses lèvres rouges comme le sang. Enfin, je veux dire, bon, la meuf, on voit le tableau quand on te la décrit, quoi. Ils ont pris une Latina, une Mexicaine, s'il te plaît. Genre, mais c'est vraiment pour faire chier le monde, quoi. Tu vois, c'est vraiment. C'est pour rendre les gens à bout.
6: C'est comme Jésus, hein. Normalement, il était noir. Hein. On le représente en blanc.
7: Disney n'a pas encore, c'est pas encore occupé de Jésus pour le moment. Mais... et alors donc, du coup, le film a eu la pire note. Tu sais, YouTube, là, le ratio, c'est la première fois de l'histoire, c'est le film qui a fait 95% de pouces vers le bas. Il y a 6% de sur le monde entier, hein, des millions de vues. Et donc, ça a annoncé le désastre. Et le film a été déficitaire, évidemment. Et tout, personne ne veut le voir, personne n'a été le voir. Même sur la plateforme gratuitement sur Disney+, enfin, à disponibilité sur Disney+, personne ne le regarde. Ça a été, voilà, un scandale retentissant, si tu veux.
0: Horrible.
6: Ils étaient pas. C'est combien?
7: Ah, mais voilà, c'est des films qui coûtent 200 millions, des choses comme ça. Et qui en rapportent 10, 20, 30. Tu vois, c'est des fours, quoi. Mais ils étaient pas à leur coup d'essai, effectivement, Disney. Parce qu'ils avaient fait La Petite Sirène qui était, normalement rousse, ils ont pris une black pour la jouer. Tu vois. Donc, ils sont pas à leur coup d'essai.
6: Celui-là, ils l'ont sorti.
7: Ouais. Mais à la limite, là, je comprenais la polémique, mais je me disais, bon, on s'en fout, c'est une sirène, c'est un animal mythique, c'est un, ni femme, ni machin, on s'en fout. Bah ouais, mais là, Blanche-Neige, là.
6: Les poissons, ils perdent pas tout le soleil, donc c'est normal qu'ils soient blancs.
9: Iron Man.
7: Alors l'argument c'était ça, c'est genre comment elle peut avoir la peau colorée alors qu'elle vit sous l'eau, dans les océans. Ça n'a aucun sens, mais bon. Mais là le coup de Blanche-Neige, la mexicaine, là, je dis non, mais c'est insupportable, quoi. Et dans les dessins animés, Maurice, maintenant, ils mettent des couples, par exemple, un couple d'hommes ou un couple de femmes qui sont les parents du héros dans le dessin animé Disney, quoi. Et donc les parents américains, évangélistes, ils sortent de la salle, ils disent « Cache tes yeux, on sort de là !» Ouais, y a un véritable désamour de Disney de la part des Américains, de la classe moyenne, d'autant plus que, comme chez nous, ils taxent, ils montent les prix. Voilà, les gens, en fait, avant, c'était l'endroit où t'allais passer un mois et ils peuvent même plus se payer une semaine là-bas. Ils sont dégoûtés parce que quand ils viennent, on leur vend aux enfants, on leur vend des trucs comme ça. Faut savoir qu'en Floride, ils ont tellement de pognon, ils sont tellement influents, je pense que tu le sais, Orlando et tout, c'est leur ville en fait, hein, c'est le travail pour eux. et en fait, toutes les écoles, les trucs comme ça, ils mettent des programmes LGBT, etc., ils imposent ça dans les écoles Disney. Du coup, le gouverneur de Floride, il a pété un câble, parce que le nouveau gouverneur de Floride, c'était pas du même bord politique, donc du coup, il y a eu une guerre. Ils ont coupé tous les avantages qu'ils avaient historiquement Disney Orlando pour les... Parce que, en fait, à Disney World, Maurice, quand tu y vas, tu vas rencontrer des vendeurs déguisés en femmes. Avec une barbe, des femmes à barbe. Et en fait... Ils font des photos avec les enfants, etc. Ils vendent des robes aux enfants, en fait. Parce qu'il y a des boutiques où ils vendent des robes pour les petites filles qui veulent se déguiser en princesse toute la journée, là. Mais en fait, ils ont fait ça genre open pour les petits garçons. Donc, du coup, ils ont mis un barbu qui est là toute la journée, machin. Et dès qu'il y a une mère qui arrive avec son fils, il dit, mais vas-y, hein, essaye la robe.

0: de vivant, tu vois.
1: Ouais.
0: Et qui veillait au grain, quoi. Mais maintenant, ça y est, c'est terminé, quoi. C'est que des actionnaires, des. Ils rachètent des trucs, ils savent pas trop quoi en faire. C'est-à-dire, ils rachètent Star Wars, Marvel, les trucs. Après, ils en font des trucs gros, qu'ils comprennent pas pourquoi ça marche pas. Ils ont saboté Marvel alors qu'ils étaient le numéro un du box-office. Ils ont mis que des femmes, c'est simple. Ils ont retiré les hommes, ils ont mis des femmes. Et les personnages sont vraiment moralement très ambigus. Par exemple, t'as toujours le même schéma, la Black vertueuse, mais en plus, elle tue des gens, elle fait des attentats, tu vois. Mais Marvel te dit, non, mais vous comprenez, si elle fait ça, c'est parce qu'elle a souffert, elle a perdu ses parents à cause d'eux. Et tu dis, non, mais c'est pas une solution, en fait, de commettre des attentats contre les gens qui ont tué tes parents. Enfin, je veux dire, c'est ça votre héros. Normalement, chez Marvel, ça, c'est un vilain ou un mec ambigu comme ça, que le héros, il va essayer d'obtenir une rédemption, mais c'est pas le héros. Et d'ailleurs, Batman, les Blacks se plaignent.
2: Ça devrait être un méchant, alors, dans ce cas-là, Batman, vu qu'il va se venger.
0: Oui, c'est, oui, oui, oui, ça clairement. Mais je parle de Marvel, tu noteras, c'est DC Comics, Batman, et c'est beaucoup plus ambigu, DC Comics. On dit que c'est plus adulte, d'ailleurs, parce que c'est pas aussi, comment dire, noir et blanc, manichéen. Marvel, c'est très manichéen. C'est pas étonnant que Disney l'ait acheté. Les Blacks se plaignent, d'ailleurs. De l'image qui est véhiculée, parce que c'est que des blancs qui écrivent ces scénarios là, et ils disent on en a marre de nous montrer toujours dans des familles abusives où les parents c'est toujours soit des victimes ou soit des psychopathes.
1: Ok. Bon, très bien. Allez. Bon.
0: Enfin, voilà, pitié qu'Hollywood un petit peu sorte de chez eux et voilà.
1: Ah, ouais, très bien.
0: Une variété de situations. Quoi.
1: Allez, on va écouter Alexandre et Zora, puis Nicolas et Pierre, et on se casse. Allez-y, Alexandre et Zora.
3: Oui, ben Boris, parce que moi je vais y aller après, parce que comme je vais rentrer.
1: Ah, tu restes pas, ne restes pas chez Zora.
3: Non, je reste pas dormir, je vais rentrer.
1: Pourquoi? Pourquoi?
3: Parce que je vais rentrer.
1: Non, mais pourquoi? Pourquoi, je te demande. J'ai compris que t'allais rentrer, mais pourquoi est-ce que tu rentres?
3: Parce que je suis mieux chez moi dans mon lit que dans le sien.
1: Qu'est-ce que ça veut dire?
3: Bah, je dors mieux, quoi. Enfin, je dors mieux, ouais, je dors mieux, quoi. Je suis plus tranquille. Non, mais j'arrive bien à trouver mon sommeil et je suis plus à l'aise, voilà. J'aurais pu rester, mais là, je vais rentrer.
1: Voilà. Mais parce que quand vous étiez en vacances, tu rentrais pas?
3: Non, je rentrais pas, mais. Mais voilà, je dois faire des choses demain matin et Zora se lève tard et moi je me lève assez tôt. Ceci est une raison.
1: Tu te lèves à quelle heure le matin, toi?
3: 8h.
1: Combien?
3: À 8h.
1: Et Zora?
3: Bah, à 11h, 11h30.
1: Ah ouais. Et donc, qu'est-ce que tu vas faire demain?
3: Je vais aller chez Stein prendre un petit déjeuner.
1: Ah, c'est pour ça que tu te lèves?
3: Ouais, bien sûr.
2: Quand même chez Stein.
0: C'est tous, c'est tous les jours dimanche, Maurice.
3: Moi, c'est la vérité. Ouais. Il y a mes petites miniardises qui m'attendent. Il y a ma petite croix à la cannelle. Et après, je vais aller faire mes petites courses. Ensuite, je vais au PMU durant 2 heures. Ensuite, je fais mon marché. Ensuite, je vais aller, voilà. Et puis, la journée, il est vite midi. Hein. Ensuite, le temps passe vite. Hein.
1: Et après, qu'est-ce que tu fais après? Donc, à midi, tu fais quoi?
3: Ah, bah.
0: Là, Jean-Luc Reichmann.
3: Ben non, je vais rentrer, je me fais à manger, soit une salade, soit des pâtes. Je regarde BFM TV, ensuite je regarde le journal de 13h, je regarde les courses de chevaux, voir si mon jockey court. Je fais mon petit programme hippique, quels sont les paris que je vais faire, j'appelle un ami. Et puis ensuite, il est 14h, voilà, ouais, 14h, et puis je vais
0: au PMU. T'es à 14h, Maurice.
1: Et à 14h, tu fais quoi?
3: Sieste, une petite sieste jusqu'à 15h. Je digère, je bois un petit coca tranquille. Et ensuite, je vais prendre mon vélo et puis je vais au PMU. Je mets 15 minutes pour y aller à vélo.
1: Ah, tu retournes au PMU?
0: Tu vas deux fois au PMU par jour?
3: Ouais, bien sûr, ouais. Ouais, c'est un squat. Qu'Eric Bird d'ailleurs a visité il n'y a pas si longtemps que ça. Voilà. Et voilà, puis la journée passe. Donc, Maurice, je voulais parler de Nice. Et oui. Pour les auditeurs qui prennent l'émission en cours, donc moi j'étais en vacances donc à Marseille. Donc le lendemain, on est parti de Marseille, Maurice, et on est allé à Nice. Bon, je vais aller un petit peu plus vite. Et on arrive à 14h à Nice, très bien. On mange de pizza, bon, bref. Et on arrive à l'hôtel, on paye cash

0: cache la chambre. On rentre dans la chambre, pas celle habituelle. Et Maurice, et ça sent le vomi dans la chambre.
1: Attends, pas celle habituelle, ça veut dire quoi? C'est... Là, vous étiez où là? Dans quelle ville?
0: Cannes-sur-Mer, ouais.
1: Ah d'accord, vous allez toujours dans le même hôtel.
0: Ouais, voilà. Ouais, voilà, mais pas la même chambre là. Et là, ça sent le vomi dans la chambre. Et bon, là, j'étais gêné.
1: J'étais gêné. Mec, il va à l'hôtel, soit la piole qu'on lui donne, ça sent le vomi. Il était gêné.
0: Alors, donc, Maurice, attention, attends, parce que là.
2: Combien t'as payé la pièce, la chambre?
1: Alors, mais bah, même si t'as payé 10 euros, pourquoi tu serais gêné?
2: Bah oui. On dit pas, tu fermes ta gueule, hein.
0: On a payé plus de 400 balles, l'argent venait à manquer aussi. Et là, il était 14h. Alors, on a fait comme on est retourné à la réception. Bon, elle a dit, ouais, la femme de chambre va monter. Bon. Elle raconte un petit pipeau à Zora, la femme de chambre. Bon. On s'est dit, bon, Zora.
1: C'est quoi, elle raconte un petit pipeau à Zora? Ça veut dire quoi? Elle lui dit quoi?
3: C'est le vomi du bébé, madame. Le vomi du bébé.
0: Ah, ouais, un petit peu. Ben, elle a raconté, en fait, que ça venait d'une friture du dessus.
4: C'est ça.
1: L'odeur de vomi venait d'une friture.
0: Exactement, d'un restaurant. Donc moi, j'ai dit, c'est quoi cette histoire? Il n'y a pas de restaurant, il y en a à côté. Enfin, bref. Donc, j'ai dit, bon Zora, ce qu'on va faire, on va ouvrir la fenêtre, on n'en a rien à foutre, on va aller se baigner, on laisse pisser, on revient à 18h, on regarde, peut-être l'odeur sera partie. Bon. Je me suis dit, bon Alex, tu te fais certains défis.
1: Ah, j'avais laissé la fenêtre ouverte pour qu'elle puisse s'en aller.
4: Ouais. Alors que l'odeur vient de dehors.
0: Et en fait, elle a refermé la fenêtre. Bref, on revient à 18h.
5: Voilà la plage.
0: Et l'odeur est de nouveau là. La plage, oui, c'est bon, c'est ce que je viens de dire.
5: On est retourné
0: et ça pue de nouveau. Donc là, Maurice, attention, là, parce que là, on serre les dents.
5: J'ai parti manger pizza.
0: 18h30, 19h. Donc là, pas content de nouveau, on va à la réception, on dit que ça sent le vomi, qu'il y a la même odeur. Et là, bah, naturellement, on ne savait pas quoi faire. C'est-à-dire que là, moi, c'était clair, je ne dors pas dans une chambre où il y a du vomi. Elle ne pouvait pas nous mettre dans une autre chambre puisque l'hôtel était complet. Voilà. Donc là, je me suis dit, bon, on va dormir où cette nuit?
4: Mais ça, c'est ce qu'elle t'a dit, hein.
0: Ouais, ouais non, pour moi, l'histoire, c'est qu'on nous a caché quelque chose parce qu'une famille avait la gastro.
1: Oh mon dieu!
0: Ah, la veille, ouais.
5: Ouais, ça pue à mort.
0: Ouais, ça pue à mort. Et puis ça sentait que la veille, il y avait des clients qui avaient dégueulé partout, un petit bébé ou quelque chose. c'est tombé sur nous.
6: C'est pas mal les vacances.
0: Ouais, là.
4: Le remboursement, alors... hein, tu dis, mais je suis désolé, monsieur, mais c'est.
1: Alors, qu'est-ce qui s'est passé là alors?
0: On venait de payer cash, Maurice, parce que là, il faut serrer les dents. Hein. Donc, je m'étais levé à 9h le matin. C'est juste, il faut bien le retenir. Et donc là, j'ai dit, bon, Zora, on s'en pète les couilles.
5: C'était 23h.
0: On va manger notre pizza.
5: 23h.
0: On va au restaurant. On faisait comme si de rien n'était. On verra après.
5: Il était
0: 23, voilà ce qu'on fait.
5: 23h.
0: Non, il était 21h. Mmh. Et donc, on mange au restaurant. Et puis là, je regarde Zora, j'ai fait, bon Zora, on a deux solutions là, parce que là, la situation est un peu grave. Moi, c'est clair, je n'allais pas dormir dans cette chambre. Hein. J'ai dit donc...
4: Oh, ça va, ça sent un peu le vomi. Oh.
0: Je déconne, je n'ai pas envie de me gueuler le matin, d'avoir des microbes. Et là, Maurice, là, je suis très sérieux. Je regarde Zora, j'ai dit, bon, si là, on va tenter de se faire rembourser, soit... On se cherche un autre hôtel, mais on va se faire arnaquer. Là, c'est sûr. Hein, là, être dans la précipitation. Moi, je connais pas la région niçoise. Il est 21h30. La galère. Et là, bah, je dis à Zora, je fais, bah, écoute, Zora, moi, ce que je propose, c'est que les vacances s'arrêtent là. On rentre sur Strasbourg.
1: Ah ouais.
4: Ah, le vomi, c'était trop pour Alexandre.
1: Ah ouais.
0: Tu peux dire ah ouais.
1: C'est combien de kilomètres? C'est combien de kilomètres?
0: 1000 kilomètres.
1: Ah ouais. Et là, Il est quelle heure?
0: 22h30, Maurice.
1: Il est 22h30, ça sent le vomi. Tu dis à Zora, soit il nous rembourse, soit on rentre à Strasbourg.
0: Exactement.
5: Voilà. Et vas-y.
0: Et Zora me dit, mais parce que j'ai dit, même s'ils nous remboursent, je veux dire, tu veux faire quoi là? Trouver vite un hôtel dans la précipitation? À 23, moi, dormir dans la voiture, on va passer 2 heures, il faisait 26 degrés, c'est hors de question, on va passer quoi? 2 heures à dormir la nuit, ça va être face à une nuit d'horreur. Le lendemain, t'es super KO.
4: Tu dors dans un champ, la belle étoile.
0: Oui, bref, tu passes une nuit de merde, et la nuit d'après, t'es encore KO. J'ai dit, ça commençait à puer. J'ai dit, là, Zora, ça commence à puer les emmerdes. On avait
4: plus de mettre du parfum, Dracard Noir.
5: Allez, petite nuit.
0: Et donc,
4: bah, le pire parfum au monde.
0: Donc là, tu peux te taire, donc là. Et donc là.
6: Oh, excuse-moi, désolé, j'ai rien dit depuis 2 heures.
1: C'est vrai. On a même cru qu'il s'était endormi.
4: Il a pris la gifle pour moi.
0: Et donc la réceptionniste bourse, et j'ai dit, bah écoute, on va partir. Et donc on a pris nos affaires.
1: Attends, la réceptionniste vous a remboursé?
0: Ouais, une partie,
5: moi.
0: Ouais. Une partie, ouais.
5: Que moi.
1: C'est quoi que moi? C'était combien?
0: On avait payé 300 balles en liquide.
5: Moi, j'ai payé.
0: Et 100 balles et 160 balles en espèces. Elle nous a rendu le liquide.
1: Et attends, je comprends. Balles. Pour une nuit?
0: Non, pour 3 nuits.
5: Moi, j'ai payé en liquide et lui, il a payé en espèces.
0: On avait réservé pour 3 nuits, Maurice.
5: Eh bien, exprime-toi bien.
1: Oui.
7: Liquide et espèces, c'est la même chose, non?
1: Ben oui, pour nous, oui.
0: Voilà, j'ai payé. On a réservé pour 3 nuits. Donc, on a payé la totalité du séjour avant. La moitié, les 3/4 en liquide et 1/4 en carte bancaire. Voilà. Donc, elle m'a rendu le liquide et
5: je vais pas dire que c'est moi qui ai payé.
0: Et en fait, la première nuit, en fait, c'est que, on a consommé l'hôtel quand même durant 5 heures. Donc, c'était un peu délicat. C'est un hôtel avec lequel, quand même, je m'entends bien. Bon, bref. Et ça peut arriver. Et donc, on est parti. On est parti, Maurice.
1: Attends, mais combien, j'ai pas compris combien vous aviez payé et combien on vous a remboursé en tout?
0: Alors, on a payé.
5: Attends, tu veux dire, moi, que tu veux
0: pas. On a payé, alors, on devait 4, on a payé 420 euros.
1: En tout?
0: On a payé.
1: D'accord.
0: Voilà, en tout.
7: Pour trois nuits.
0: On a payé trois, oui,
5: arrête
0: pour trois
5: dire,
0: nuits.
5: Arrête de dire on.
0: On a payé.
5: Arrête de dire on. Moi.
0: Oui, bon, Zora, on va pas commencer.
5: Arrête de saouler ta mère.
0: Zora.
5: Tu dis, moi, j'ai payé en espèces, ouais, et toi, t'as payé par carte.
0: Ma mère, elle a à voir là-dedans.
5: Moi, j'ai payé en espèces, et toi, t'as payé
0: oui,
5: par carte.
0: Oui, voilà, Zora, elle a payé en espèces, et moi, par carte. Voilà.
5: Voilà. Ils ont remboursé l'espèce. Moi.
0: Voilà.
5: Voilà.
0: C'est clair, oui.
5: Voilà, fallait lire ça.
1: Et alors, combien en espèces et combien en cartes alors?
0: 300 balles en espèces et 120 euros en liquide, voilà, par carte.
1: Donc, ils vous ont dit, les 120 euros, on les conserve et on vous rembourse 300 balles.
0: Ah.
1: C'est ça?
4: 120 balles, pourquoi?
0: Voilà.
5: Parce qu'on est parti le soir.
0: Tu sais, quelque part d'un côté, ils y sont un petit peu pour rien parce qu'ils ont un peu mis notre part en lambeaux aussi. Ouais. Zora,
4: c'est leur faute à 100%. Moi, je fais venir les flics. Hein. Au moins, c'est tout.
0: Zora, elle était prête à rester dans la chambre. Elle me dit,
4: les gendarmes.
0: Moi, ça me dérange pas, cette odeur. Bon, moi, ça me dérangeait outrageusement.
5: Moi, franchement, ça me dérangeait pas. Hein.
0: Voilà, mais moi, ça me dérangeait, désolé.
5: C'est Maurice, moi, j'ai mis du parfum, j'ai même mis du déodorant.
0: Ouais.
5: Et c'est bon. Hein.
0: Voilà.
5: Et lui, en fait, c'est lui qui voulait partir.
0: Ouais, bref. Sa santé.
5: Ouais, toi, tu
0: sais. Mais bon, la Zora, elle.
4: Elle sentait un mélange de vomi et de musk, Maurice.
0: Ouais. Et donc, ben Maurice, là la situation là devient critique, et donc on est parti.
1: J'ai dit, faire 1000 km dans la nuit.
0: Ouais.
1: Ouais.
0: Maurice, sans dormir. Donc je regarde Zora, je fais bon, Zora, je suis plus tout jeune. On va faire comme si on allait en boîte et qu'on fait nuit blanche, on va passer la nuit dans la bagnole. Est-ce que ça te dit? Elle me fait ok, c'est parti. On a mis 107.7, on a fait le plein. À 23h, on est parti de Nice, direction Strasbourg. On met Vinci Autoroute, on nous annonce qu'il y a une voiture en feu entre Aix-en-Provence et Marseille. Ah. Voiture en flamme, Maurice, c'est pas des blagues. Donc je regarde Zora, je fais oulala, est-ce qu'on a pris la bonne solution?
6: Le Seigneur des Anneaux.
0: Alors j'ai dit bon, Maurice, pour résumer, je dis bon, t'inquiète pas. À 100 km, les pompiers auront éteint l'incendie.
5: Ouais.
0: Bon, ben, on trace, on dépasse Marseille. Il était minuit, 1h, 2h du matin. Bon, je commençais un petit peu à bâiller. Bon, il n'y avait personne sur la route. À un moment, je mets mon coude sur le... J'avais la fenêtre ouverte. Putain, il y a une voiture à 200 km/h qui vient.
4: Wow, go fast.
0: Ça, c'était le, un petit peu go fast. Ouais.
5: Ça
0: n'oubliera jamais.
5: Oh, putain, ouais.
0: Et là, ben, on s'enfonce dans la nuit, Maurice. Bon, moi, je m'étais j'avais pas dormi depuis 9 heures le matin.
1: Donc en général, les cartons, c'est là, hein, c'est à ce moment-là.
0: Maurice, merci Maurice, parce que beaucoup vont dire « Ouais, moi je l'ai déjà fait ». Mon meilleur ami, ils ont dit « Ils font ça avec la bouche ». Ce que t'as fait, Alex. Ouais. Et donc, bah, Maurice, il était 3 heures du matin. Attention, je n'ai pas fait de pause, hein. Pas pour dormir. Pour
5: Maurice, l'instant.
4: C'est pas bien. C'est pas bien, tu vois, faut faire des pauses.
5: C'est un pilote.
0: Je suis arrivé, Maurice, il était 4 heures du matin à Lyon.
5: Ouais, bravo.
0: Oh là là. Ce que je faisais, c'est que j'allais sur une aire de repos, je fermais un peu les yeux durant 2-3 minutes.
5: Ouais, après tu repars.
0: Et je repartais cash. Ouais. Je
1: me suis dit, Alex. N'importe quoi.
0: Alex, si tu t'endors, ouais, mec, si tu t'endors, tu es un mec mort.
1: Oh là, oui, et puis c'est surtout que toi, t'es au volant, t'es un mec mort, mais c'est Zora qui a rien demandé, qui, elle, peut se retrouver à l'hôpital ou morte.
0: Je me suis dit, et on va pas, l'argent, on va pas aller louer une voiture. Moi, j'arrivais pas à dormir. C'est clair que je n'arrivais pas à dormir. J'ai dit, Alex, tu vas laisser tes yeux ouverts. Là, t'es un bonhomme, tu prends un risque.
4: T'es un bonhomme ou pas? T'as des couilles ou pas?
0: Alors bon, la petite anecdote, à 4 heures du matin, bon bah j'avais une envie pressante, j'ai fait caca sur une aire de repos devant la voiture. Sinon j'aurais fait dans la voiture, bref.
1: Attends, j'ai pas compris.
0: On était sur une aire de repos. En fait, j'avais une envie pressante, on est allé sur une aire de repos et j'ai fait caca devant ma voiture. Voilà.
1: Il y a pas de WC. Pas dans les toilettes?
0: Non, pas dans les toilettes,
1: Maurice. Mais pourquoi? Qu'est-ce qui t'arrive?
7: Maurice, voyons, dans la nature. Creusez-vous.
1: Mais sur le parking, t'as fait caca?
0: Oui.
4: T'as fait ça devant ta nana.
1: Mais pourquoi? Pourquoi tu as fait ça?
0: Maurice est sorti tout seul.
6: On s'étonne que le monde va mal, quoi.
1: Non, mais pourquoi tu n'es pas allé aux toilettes sur l'aire de repos? Je comprends pas.
5: Maurice,
7: attends.
4: Ça faisait 5 heures, il avait le cigare aux lèvres, le mec.
5: Non, mais
1: pourquoi est-ce que tu n'es pas allé aux toilettes? J'ai pas compris.
5: Il est pas allé aux toilettes dans la station parce qu'il a dit que c'était sale.
0: Ouais, que c'est crade aussi.
5: Alors il a chié.
0: Ouais.
1: Alors t'as fait caca par terre sur le parking.
0: Oui, Maurice, sur le parking. Oui.
1: Mon Dieu, mais. C'est effrayant d'être comme ça.
7: Et après, il y a Maurice qui arrive en mobylette derrière.
1: Ouais, c'est effrayant, mais t'imagines, tu vas sur une aire de repos et il y a de la merde humaine sur le parking, quoi. Alors qu'il y a des toilettes. Je comprends pas pourquoi t'es pas allé aux toilettes.
4: Qu'est-ce que c'est?
1: C'est complètement fou de faire ça.
7: Des merdes de chiens, Maurice.
1: Mais même des merdes de chiens, il y en a pas sur les parkings.
4: Même les gens qui pissent, ça doit l'énerver, Maurice. Alors les mecs, ils chient.
1: Oh, quel monstre. Mais c'est monstrueux de faire ça. Monstrueux.
0: Je suis pas parfait. Il était 4 heures du matin.
1: J'espère qu'ils ont relevé la plaque de la bagnole et qu'ils vont t'envoyer une contravention. Allez, vas-y. Ouais. Horrible.
4: Mais tu t'es torché comment, là?
0: Je te cache pas, Maurice, je te cache pas que j'allais appeler mon père parce que j'en pouvais plus. Je me suis dit, Alex, il reste encore 400 kilomètres.
1: Mais pourquoi tu n'as pas dormi dans la voiture?
0: Je ne sais pas, Maurice, je n'arrive pas.
4: Pourquoi tu vas appeler ton père?
0: Je n'arrivais pas.
4: Papa, 4 heures du mat, je viens de chier sur un parking, là, viens me chercher.
1: Pourquoi tu
4: veux appeler ton père?
1: Il est complètement fêlé, quoi.
5: Je n'arrivais pas à dormir. Franchement, il a géré, hein. Il n'a pas dormi.
0: Attends, je vais continuer, mon gars.
4: Il a géré, quoi.
0: Et donc,
4: c'était irresponsable, inconscient,
1: extrêmement dangereux, surtout si t'as pas l'habitude de faire des trucs comme ça. Enfin bon. Et alors donc la suite c'est quoi?
0: Et la suite que j'arrive, on arrive à l'aire de repos de Saint-Lavez sur 1.
5: Ah mais la voiture qui est brûlée.
0: Là j'avoue que je commençais vraiment.
7: Ça baisse sur 1.
0: Et là, j'ai commencé à tenir mon... On arrive à 300 km, c'était encore un défi. Et là, le jour se lève. Bon, j'avais toujours pas dormi. Et là, je me faisais la réflexion. Je me dis, putain, Alex, ça fait 24 heures que t'as pas du tout dormi, là.
4: Oh là là.
0: Ah ouais, 24 heures sans dormir. Ouais. Je me suis dit, mon coco, fais attention à l'accident. Je cache pas que j'étais au bord de la rupture.
4: Oh, mais c'est pire qu'avoir bu, ça.
0: Ouais.
5: Il a plu, Maurice.
0: Ouais.
5: Il a plu après.
0: En fait. Et à 150 km de Strasbourg, là, Maurice, j'étais en mode radar. Il commençait à pleuvoir.
5: Ah ouais, d'accord.
0: J'avais encore les yeux ouverts, hein, mais je commençais à tremper le cerveau.
5: Ah, il pleuvait, hein.
0: Je te cache pas que. Ouais, j'ai eu peur d'avoir un accident. Je me suis dit, Alex, tu vas pas finir dans les faits divers. Et
4: tu penses pas à la sécurité de ta nana, tu
1: t'en Ah ouais, c'est horrible.
0: Oh ben là, on pense qu'à une chose. J'ai pensé.
5: Non, mais il m'a dit, c'est moi. Moi qui serais morte, lui il serait pas mort. Moi qui aurais été morte.
4: Ah oui, t'as dit ça pour te rassurer. T'inquiète pas, chérie, c'est toi qui meurs.
5: Tout ce qu'il vous dit là, moi il me l'a pas dit.
0: De quoi
5: tout ça.
4: Il t'a dit quoi? Et toi tu lui disais pas, Alexandre, là, ça fait plus de 24 heures, t'as pas dormi là.
5: Moi il m'a rassuré.
4: Moi, tu peux pas me rassurer, moi, si tu dors pas 24 heures, tu vas pas me rassurer.
5: Non, il. Je sais pas, comme si c'était drogué, en fait, tu vois. Comme s'il était drogué. En fait, non, drogué, mais c'est. Je sais pas, c'était naturel. C'était fou.
6: T'as pas eu peur.
4: Ça t'inquiète pas, toi.
5: En fait, je sais pas. Parce qu'il gérait, en fait.
0: Et en fait, Maurice, ouais, en fait, j'ai géré.
5: En fait, je l'ai pas reconnu.
0: Je me suis trouvé. Ah,
4: vous pouvez vraiment vous donner la main, tous les deux.
0: On va dire que j'étais dans un. J'ai mon ami policier, j'ai toujours rêvé d'être policier et c'était quelque part un défi parce que pour être flic, il faut quand même être dur dans la tête. Et j'avoue, Maurice, à 200 km de Strasbourg, ouais, il commençait à pleuvoir.
5: Ah oui.
0: Et finalement, bon, on est arrivé à Strasbourg. J'avais toujours pas de... Alors, ce que je faisais, Maurice, je me suis dit, bon, Alex, ce que tu vas faire, tu vas rouler 50 km, tu t'arrêtes à une aire de repos, tu fermes les yeux durant 2-3 minutes. Hein, donc, tu te relâches et ensuite tu reprends vite la route, mais tu ne t'endors pas.
4: C'est quoi cette technique?
0: Et cette technique a un petit peu marché parce que j'étais en forme au bout de 5 minutes.
4: Tu faisais des micro-siestes, quoi.
0: Ouais. Non, enfin, une micro-sieste, 5 minutes, c'est pas faire une sieste. Non. J'en ai parlé à quelqu'un, mais ça, c'est pas dormir, d'accord.
5: Tu fermes les yeux?
0: Ah non, non, Zora.
4: C'est pour ça que j'ai dit micro.
5: Il n'a même pas dormi.
0: On arrive à Strasbourg. Alors naturellement, bon, c'est applaudi, hein, c'était un vrai défi. Il était bravo, midi, Maurice. Bravo, on est arrivé
5: bravo,
0: à midi.
5: Bravo.
0: Et je suis sorti de la voiture, Maurice.
5: Il est rentré.
0: Je te cache pas. Bon, quand je me suis garé, j'ai regardé Zora, je lui ai fait un gros bisou. J'ai dit, je suis content de t'avoir ramené en vie. Je te remercie pour ta confiance. Oh. Et là, Maurice, je n'ai jamais vécu ça. Hein. Je sors de la voiture.
7: 23 heures jusqu'à minuit. Jusqu'à midi, c'est ça.
0: Ouais, c'est ça. Ouais.
7: Plus de 12 heures de route.
4: 13 heures de conduite.
0: Ouais, c'est ça. Ouais. Sans dormir, ouais.
7: Sans produit, sans drug.
1: Non, c'est surtout en étant extrêmement fatigué, quoi. Parce que ce qu'il raconte, c'est qu'il a eu de la chance, quoi, de ne pas s'endormir réellement.
4: Dans la nuit noire en plus.
1: La nuit noire, le matin, de pas s'endormir. C'est un coup de chance.
7: Personne n'a jamais
0: fait
4: ça.
0: Et
4: moi non.
0: Et alors Maurice, alors là je suis sorti de la voie. Et là je n'ai jamais vécu ça. Rapide. J'ai perdu l'équilibre. J'ai dit Zora, donne-moi ta canne. Je perds l'équilibre. Je ne tenais plus debout. Et là, Zora me donne sa canne. J'ai fermé la voiture, on est monté. J'ai dit, bon, Zora, je vais me coucher là, je tombe. Et elle m'a raconté, je suis tombé sur le canapé, je me suis cache endormi. Et bon, elle est rentrée chez elle, quoi. Et, ouais, c'est une expérience. On va dire maintenant, on en sourit. Mais c'était de l'inconscience. Mais maintenant, j'en parle. C'était une belle expérience unique.
1: Bah, surtout pour quelqu'un comme toi qui ne conduit jamais. Parce que si t'étais un mec qui conduit régulièrement, un jour tu pètes un plomb, tu décides de rentrer, tu te connais, t'arrives à interpréter les signes, etc. Mais quelqu'un comme toi qui ne conduit jamais, c'est un risque énorme.
4: Mais la veille surtout. Donc, bon.
1: C'est un risque énorme.
5: Boris, c'est un pilote. Hein. Franchement, waouh.
0: Ouais.
4: C'est un pilote.
0: Bah oui, pour faire ça, ouais, elle m'a dit respect, ouais.
5: Respect.
0: Et j'ai dit à Zora, j'ai dit, tu dis bien au jour que je n'ai pas dormi, t'en étais moi. Hein.
5: T'as pas dormi.
0: Et Zora me dit, comment t'as fait? Alors, je l'ai regardé, J'ai dit, bah ça, en fait, si tu veux, je pense que c'est...
5: C'est la coque, on dirait.
0: C'est bah, mon côté...
7: Vomis, voilà, dans mon... le vomi de l'hôtel, il y avait...
0: Alors, j'ai retrouvé quand même, parce que Zora m'a filmé, quand il pleuvait, ouais. Le retour, Maurice. Je sais pas si on le voit...
1: Non mais c'est bon, j'ai déjà vu la pluie sur la route, Alexandre, t'as pas besoin de me montrer des vidéos.
2: Je peux imaginer, en fait.
1: Oui, je sais ce que c'est.
0: Maurice, je ne voyais plus devant moi.
5: Hein. Ah ouais.
0: Et c'est vrai que c'était une expérience, Maurice. En plus, je suis des fois fatigué le soir, tu vois. Là, il est 1h du matin. Je me dis comment j'ai fait en fait. Et ça, c'est le mental.
5: Le mental.
0: C'est, je pense aussi, mon...
1: C'est le mental, c'est un peu de chance, etc. Et je te déconseille de recommencer ce genre de truc, parce que la prochaine fois, tu risques de tuer ton passager ou de tuer quelqu'un qui est en face. Enfin bon. Bon, en tout cas, c'est bien. C'était de bonnes vacances ou pas, alors?
0: Ah ben, Maurice, cette expérience, rouler de nuit... Ouais,
1: non, mais en dehors du roulage de nuit, parce que les vacances, c'était pas que rouler.
2: C'était des vacances avortées, Maurice, apparemment.
0: Bah, des vacances un petit peu foutues, la moitié des vacances, ouais, ça...
1: Alors, vous étiez parti pour combien de temps?
0: Ben, 7 jours, et au bout de 3 jours, c'était fini, quoi.
2: Ben oui, ils ont avorté leurs vacances, Maurice, c'est une catastrophe.
0: Il nous a foutu les vacances en l'air, ouais. Le mec de l'hôtel. Après, on en rigole, l'argent venait à manquer aussi. Hein.
5: Il y avait du sang, moi, encore.
1: Oui, d'accord. Mais ça, c'est parce que vous n'aviez pas bien planifié vos trucs. Mais
2: ils n'avaient pas de plan de repli, en fait, apparemment.
0: On n'avait pas de plan de repli, les péages, ouais, on avait mal calculé, peut-être.
5: Les péages très chers.
0: Mais j'ai dit à Zora,
7: la prochaine fois.
0: L'argent venait à manquer. Et le temps aussi, c'est vrai que bon, on n'a pas fait. C'est pas qu'on n'a pas fait grand chose, mais le temps est passé vite, ouais. C'est...
5: Ouais.
0: Mais finalement, non, bah non, quand on en raconte là, oui, non, si on a fait beaucoup de choses, c'était des belles vacances.
5: Des belles vacances,
0: oui. Une belle virée en bagnole.
7: C'est le camping-car, non?
2: Une chambre qui pue la gerbe et 13 heures de route, c'est des belles vacances, quoi.
0: Ouais, mais ça, Michael, t'es mauvaise langue.
5: Mais c'était des belles vacances.
2: Attends, tu les as inventées, tes vacances, c'est pas ma faute. Hein.
0: Si j'avais pas eu ça, j'aurais jamais su que je peux faire 26 heures sans dormir.
1: Non, tu ne peux pas faire 26 heures sans dormir. Tu as eu la chance de pouvoir le faire cette fois-là, mais ne te dis pas que t'es un mec qui est capable de faire ça, parce que la prochaine fois, tu vas provoquer un accident, quoi.
0: Je suis capable de faire, puisque je l'ai découvert. Je suis capable.
1: Non, tu l'as fait une fois, mais ça ne veut pas dire que tu en es capable, parce que tu n'as absolument aucun entraînement dans ce domaine. T'es un mec qui ne roule jamais, qui ne conduit jamais. Tu n'as même pas de voiture, donc là, tu as eu une chance extraordinaire, et surtout Zora et tous les gens que tu as croisés. Ne te mets surtout pas en tête que tu es un mec qui est capable de faire ça, etc., parce que ce n'est pas vrai. Tu as eu de la chance, Alexandre, et je pense qu'il faut que tu te rappelles à chaque fois que tu as eu de la chance, que tu n'es pas un super-héros, que tu n'es pas un pilote, tu n'as pas géré, ni rien du tout. Tu as eu de la chance. Tu avais sans doute suffisamment bien dormi pour ne pas t'écrouler, mais tu es un être humain et que 26 heures de conduite ou de en étant réveillé, en prenant l'autoroute, sans avoir en plus de grande habitude, c'est un coup de chance, vraiment, et ne recommence pas parce que la prochaine fois, tu sais, quand les gens qui s'endorment au volant, ils se rendent pas compte qu'ils se sont endormis, hein. Il meurt de dans la foulée. Ouais, quoi.
2: Ils meurent dans leur sommeil. Hein.
1: Voilà,
7: il y a
1: donc.
7: Qui te l'ont raconté déjà, Maurice, hein?
1: Qu'est-ce que tu dis?
2: Il y a des morts qui te l'ont raconté, Maurice, ou pas?
7: Pardon, excuse-moi, c'est une mauvaise blague.
0: Non, c'est ce qu'il veut dire, Maurice.
5: Mais moi, j'étais avec toi.
0: Ouais, Maurice, promis,
5: si
0: ouais, je.
5: Tu sais, si moi je te voyais dormir, je te disais.
0: Moi, c'est, tu sais, Maurice, ouais, cette expérience-là, beaucoup de gens me demandent, tu le referais?
1: Non, il faut que tu te dises que tu ne le referas pas, que tu as eu de la chance, c'est très bien, tout le monde a eu de la chance, tous les gens que tu as croisés, Zora et toi, vous avez eu de la chance, mais ne te dis pas que tu es un pilote, que
2: t'imagines
1: tu gères, je sais pas quoi.
2: Tous les enfants dans le siège bébé, Maurice, qu'il a croisé avec toi.
1: Mon Dieu, horrible. Donc, en tout cas, voilà. Mais en dehors de cet épisode, c'était des bonnes vacances. Ça vous servira de vous rendez compte? Vous vous êtes rendu compte puisque vous avez eu deux expériences d'hôtel qui vous ont un peu marqué. Vous êtes rendu compte qu'il faudra vous organiser un peu différemment pour les hôtels la prochaine fois, avoir un plan B. pour que ça.
0: Ouais, bah disons, on a des bonnes hôtels. Les hôtels à Marseille étaient bien, hein, 20 km là, c'était bien. Hein,
5: ouais, c'est toi qui as choisi. Hein.
0: Maintenant, on a les adresses à Marseille. Maintenant, c'est vrai que notre hôtel habituel. Bon, je veux bien. On va dire que je lui pardonne cette erreur, ça peut arriver. Hein, voilà, on a. Je pense que la prochaine fois, si je lui dis qui je suis et on a notre chambre, voilà. Ah,
4: parce que là, tu comptes y retourner dans ce.
1: Ah oui, tu vas retourner dans cet hôtel qui a absorbé à 120 euros sans que tu dormes la nuit alors que t'étais dans l'inconfort. Bravo.
0: Ouais, je vais retourner dans cette chambre, mais pas dans la même chambre, mais dans notre chambre habituelle, voir si ça sent encore le vomi. Ouais.
5: Pas moi, moi j'y vais. Ouais,
4: moi, c'est blacklisté à Vigo.
1: Ah oui, moi, j'y retournerai pas, je pense.
7: J'ai une tente à louer 50 euros par soir, si tu veux.
4: Ouais, non, il n'a pas le temps. Et vous auriez dû prendre une tente au cas où.
1: Bah oui, si vous aviez pris une tente, tu fonçais au camping. Ou même, tu dormais dans la bagnole. Et puis voilà, c'est pas.
0: Ah, tu dors 2 heures, Maurice? Tu crois qu'on dort bien 2 heures? T'es pas KO?
1: Mais oui, tu dors 2 heures dans la bagnole. Voilà, et puis.
4: On va dire dans la bagnole.
1: Voilà, et puis.
7: Au bord d'une rivière ou un truc comme ça, trop bien.
1: Tu dors 2 heures dans la voiture à 50 km de Cagnes-sur-Mer. Le lendemain matin, tu cherches un autre hôtel et puis vous finissez vos vacances. Parce que
0: tu passes une bonne journée, le lendemain, t'es open.
1: Bah, le lendemain, tu vas à la plage, t'as rien d'autre à foutre, t'es en vacances, donc tu vas à la plage et puis à un moment, peut-être tu t'endors.
0: En KO, Maurice, mal à la tête, tu crois qu'on passe une belle journée comme ça? Je suis pas d'accord. Je suis pas du tout.
1: Ah ouais, parce que rouler pendant 24 heures, tu passes une bonne journée. T'as passé une bonne journée. Il valait mieux que t'ailles dormir, que tu trouves un endroit où aller dormir, que tu dormes dans ta bagnole, peut-être 2 heures, 3 heures, t'allais trouver un hôtel, éventuellement tu allais te coucher au moment où tu prenais les clés de ton hôtel.
4: Les 3 dernières nuits, il les a avortées, il aurait pu dormir ailleurs.
1: Eh ben, c'est ce que je suis en train de dire.
4: Non, mais même un F1, je sais pas.
1: C'est ce que je suis en train de dire. S'il avait dormi 2 heures ou 3 heures dans sa bagnole, le lendemain, il se trouvait un hôtel, il disait, tiens, donnez-moi la clé de la chambre, il allait tout de suite se plumarder, il se réveillait à 15 heures, et puis voilà.
4: Zora, elle aurait pu dormir dans la chambre, une nuit, parce qu'elle, ça la dérangeait pas l'odeur. Donc, Alexandre aurait pu aller dans la bagnole, faire une petite sieste, quoi, et le lendemain, voilà.
5: Oui, on avait même notre parking. Ouais, on avait le parking de l'hôtel en plus.
0: Ouais, ouais, bien derrière. Sûr. Dans la voiture, il fait 35 degrés. Qu'est-ce que tu racontes?
5: Mais la clim.
0: La nuit.
4: T'aurais mis un peu de la clim.
1: Oui, c'est vrai que le choix d'avorter tes vacances et de t'embourber 1000 km est plus judicieux, Alexandre. Enfin bon, à méditer. On va écouter Nicolas à Wavre en Belgique, puis ensuite Pierre à Saint-Lô et on se casse. Ne traînez pas. Allez-y, Nicolas. Ouais.
6: Écoute, Maurice, je pense que j'ai rien qui peut topper tous ces sujets qui ont été abordés. Je pense.
4: C'est pas un concours toujours. Toi, t'es toujours dans la performance.
1: Ouais.
6: Non, mais non, mais écoute, non.
1: Est-ce que tu peux dire mieux?
4: Tu vois, c'est pas un jeu de. Tu vois.
6: Non, mais c'est pas ça que je veux dire.
4: C'est une compète, hein.
6: Je suis un peu fatigué, j'ai plus grand chose à raconter, donc je pensais laisser la main à Pierre et qu'on aille tous se faire un petit plumard. Voilà.
1: Tu t'es levé à quelle heure ce matin, toi?
6: 8h30.
1: Ah ouais.
6: J'avais la femme de ménage qui venait un peu tôt ce matin, donc je me suis levé pour un peu lui préparer le terrain, quoi.
7: La femme de ménage chez toi ou au restaurant?
6: Non, à la maison.
7: Ah, t'es une femme de ménage qui vient chez vous.
4: Mais il a aussi une cuisinière, qu'est-ce que tu crois?
7: En pièce bip.
6: Non, elle repasse bien. Non, mais voilà, je me suis levé tôt ce matin. J'ai été faire mon petit service qui a pas, voilà, ça a pas fait boum. Il y a vraiment pas eu grand monde. Et j'ai été chercher mon petit CBD. Je suis rentré à la maison tranquillement. J'ai attendu la soirée.
1: Ça, le CBD, tu t'en sors pas de ça. Le CBD.
6: Ah ouais. Ben, c'est pas. C'est-à-dire, j'ai comment dire. Il est plus aussi. J'ai commencé par acheter du 0,3% de CBD. C'est le maximum qu'autorise la législation. Et là maintenant, je suis descendu avec un truc qui est plus à 0,1 en fait. Donc,
4: alors ce que ne sait pas Maurice, c'est que la weed CBD coûte les mêmes prix que la weed THC en fait. Donc il paye un prix de drogue là, si tu veux.
1: C'est ouais.
4: Entre 5 et 10 balles le gramme.
6: Je le paye 3,5 € le gramme.
1: Et t'as pas envie de sortir de ça, d'en sortir quoi.
7: Bientôt il va fumer de l'herbe, de la paille.
1: Ah oui.
6: Non, non, j'arrête complètement parce que je commence à avoir un peu la toussotte régulière. Donc, je commence à me dire que non seulement je vais arrêter le CBD, mais je crois que je vais tout arrêter parce que sinon je vais finir dans une boîte.
4: Il paraît que le CBD, c'est pas fait pour l'inhaler, hein, normalement, ce truc-là. Ce chanvre CBD, il n'est pas fait pour le que ça se consume. Tu comprends? Ah bon? Ouais, je crois que c'est pour prendre des thés avec ou des machins comme ça. C'est normal, en fait, ça te passe mal à la gorge, ce truc-là. Parce que là-bas, c'est pas fait pour l'inhaler.
1: Mon Dieu.
6: Ah, c'est le tabac et le carton, surtout, qui file mal à la gorge. Hein.
7: Non, apparemment, c'est comme il dit Michael.
4: Ouais,
7: c'est un petit peu. C'est de la weed normale où ils mettent des produits chimiques pour enlever le THC.
4: Non, c'est même pas ça. C'est
7: vraiment dégueulasse.
4: Non, c'est même pas ça, en fait. Je croyais que c'était ça, mais en fait, c'est des plantes de chanvre CBD. C'est pas les mêmes qu'on retrouve. C'est une autre famille. Hein. C'est une autre famille, en fait.
7: C'est du chanvre. C'est du chanvre. Skunk, sans l'effet, sans le THC.
4: C'est du chanvre indien, ce qu'on appelle du chanvre indien, en fait, le cannabis qui défonce
7: la sativa. La sativa.
4: Sativa ou indica, les deux. Voilà.
1: Alors, on est chez les experts, attention, si t'as pas.
4: Dans le CBD, il n'y a que de la sativa. Ça n'existe. Le mec qui te dit c'est de la indica, c'est un menteur, tu vois. Enfin, tout ça pour dire que c'est pas fait pour être consumé, en fait. D'ailleurs, moi qui connais les deux, effectivement, quand tu fumes une beuh normale THC, t'as pas particulièrement mal à la gorge, genre que CBD, mais c'est terrible. T'as l'impression de fumer 4 Marlboro rouges en même temps, quoi. C'est vraiment dégueulasse.
6: Ça me défonce la gorge, je le sens bien. Donc,
4: font pas des gélules, des cachets, des machins là.
1: Mais il faut en sortir de ça. Pourquoi? Pourquoi vous voulez prendre absolument des produits, quoi?
4: J'imagine que
7: c'est le geste de fumer, la fumée.
4: L'odeur aussi, un peu de bœuf, là.
1: Oh mon Dieu.
6: Je pourrais pas juste. En fait, par jour, je fume pas du tout de clope, quoi. C'est-à-dire, si tu me filmes une clope avec que du tabac, je tire deux lattes dessus et je l'écrase, quoi. Ça me dégoûte, en fait, dans la bouche. J'aime bien le petit goût d'herbe en plus, quoi, tu vois.
4: Donc t'as pas le plaisir du fumeur classique, parce qu'il y a même des mecs qui aiment fumer le cigare pour le goût, tout ça, ou la pipe, ou ce que tu veux. T'as même pas le goût du tabac, en fait. T'aimes pas le tabac, en fait.
6: Non, j'aime plus, ça me plaît plus du tout. C'est vraiment remplir un espace qui ne doit pas être rempli. Je devrais simplement apprendre à m'en passer, à faire autre chose de mes journées pour éviter d'avoir cette envie d'avoir un truc dans les doigts, tu sais. Parce que finalement, ça se résume à ça, hein. Ça se résume à avoir un truc dans les doigts.
4: À rouler un truc, ouais, c'est le rituel, quoi, du roulage.
6: Ou alors la clope d'après-manger, quoi. Celle d'après-manger, quand tu t'es fait une bonne petite bonbance, une petite.
4: Ça, j'avoue que c'est très, très dur. Toutes les fois que j'ai essayé d'arrêter de fumer, purée, après-manger, c'est.
6: Ouais, celle d'après-manger.
4: C'est un supplice.
6: Celle-là et la première le matin.
4: Pour un fumeur.
6: Ouais. Mais le soir, j'arrive. Je fume de toute façon beaucoup moins qu'avant. Mais je suis pas encore débarrassé du truc, non. Non, non. Malheureusement. Mais bon, voilà, j'ai déjà arrêté le
4: alors, cannabis. Ça veut dire quoi? Tu dis que tu fumes plus de clope. Donc là, dans tes pauses de clope au boulot, là, tu fumes un wash de CBD devant les collègues?
6: Je vais à l'extérieur, je me mets un petit peu plus loin, mais je roule mes trucs avant d'aller au boulot. Et,
4: t'as pas peur qu'ils disent, je crois qu'ils fument des joints au boulot, machin?
6: J'en ai déjà parlé, même avec mon patron, on en a déjà discuté.
4: Il t'a pas regardé en mode, tu me prends pour un con, toi, tu fumes du CBD, ouais, c'est ça, ouais.
6: Non, pas du tout, parce que je suis venu avec le sachet, avec le ticket du magasin, machin, pour bien lui montrer que, tu vois. Mais j'ai dû le
4: expliquer. Sérieux, ça, hein. Moi, je serais le patron, je serais un peu suspicieux en mode ouais. Mais en fait,
1: et donc, on est servi par un mec qui sent le CDB, CBD, là, c'est ça?
4: Qui sent la weed.
1: Oh mon Dieu, quelle horreur.
6: Vaut mieux quel ça que de sentir le tabac froid, quoi.
1: Moi, ni l'un ni l'autre. Hein. Moi, tu sens ça, je demande si t'as un collègue pour te remplacer. Hein. Je quitte l'endroit. Non,
4: sérieusement, Maurice,
1: moi, tu viens me servir, tu sens le truc, je dis ça peut pas marcher. Hein. Moi, je veux pas être servi. Votre odeur est beaucoup trop forte. Là, il faut trouver quelqu'un, faut trouver une solution, ou je m'en vais tout de suite. Vous trouverez quelqu'un pour me remplacer, ce sera plus facile.
4: Maurice, dans le sens où le mec, il fait que passer 2 secondes.
1: Je ne veux pas le croiser du tout. Il y a pas de beaucoup ou de pas beaucoup. Je ne veux. Je suis dans un restaurant. Je veux pas être servi par quelqu'un qui sent.
4: La petite anecdote pour Maurice et Nicolas. J'étais à l'époque feu Planète Hollywood à Disneyland Paris parce qu'il n'existe plus. Et alors, Planet Hollywood, alors il y a Karim, notre serveur de banlieue, qui vient nous prendre notre commande. Et quand après, je vais aux toilettes et je l'ai retrouvé. En fait, il sortait d'une cabine de toilette, ça puait le shit et tout. Je me disais, mais c'est incroyable, quoi. Le mec, il fume sur son lieu de travail. Dans les toilettes, ouais, ça sentait le gros shit marocain. Atroce. Comme ça, là. Et il sentait qu'un gros sourire, en plus complice, tu sais, genre.
6: Ouais, avec un petit clin d'œil, tu sais.
4: Donc ça se fait ça, Nicolas, les mecs qui fument des tarpés, parce que moi les mecs qui prenaient de la coke, c'était pas rare du tout. Hein. Alcool et coke, ça y allait dans le service quoi pour tenir. Hein.
6: À une certaine époque, oui, ça m'est arrivé, mais c'était il y a longtemps. Mais je me permets.
4: Non, mais là, ton chat, je te parle. Je te parle
6: de... Jamais.
4: Il y a personne qui...
6: Tu sais, à 10 mètres du resto, et puis je fais un truc et... Je tourne tranquillement, jamais dans l'établissement. Non.
4: T'auras pas besoin de ça pour tenir, de toute façon aussi. Non, tu vas pas retomber là-dedans, toi.
6: Ah, du tout. J'ai plus du tout besoin de ça.
4: Je sais pas, parce que bon, comme ton frère, il te propose une trace au repas familial. Allez, soyons fous. Peut-être un collègue un soir, dans 2 mois, tu seras fatigué, ce sera le coup de feu de Noël, il va te... Tu vas dire, bon, allez, vas-y, c'est bon, là. Allez, ça va pas me tuer.
6: Non, jamais au travail, ça se voit en plus. C'est pas. Bon,
4: ouais. Ça se voit de rien du tout. Moi, j'ai découvert.
7: Tu vas porter 8 assiettes. 8 assiettes, tu vas pas porter.
4: Non, mais.
1: Sur la pointe des pieds.
4: Donc, c'est bien. Donc, du coup, là, t'as des journées calmes. T'as pas que des rushs. Et tu t'en plains encore.
6: Je m'occupe. Si j'ai envie de sortir, je sors. Mais il y a plus de drogue, il y a plus de psychotropes là-dedans quoi. Bon, à part le petit CBD occasionnel, mais bon, ça fait rien.
4: Ça te fait pas planer du tout, ça te détend pas, il y a aucun intérêt physique.
6: Si, ça me détend un petit peu, mais ça me pète pas non. J'ai plus besoin
4: d'être... C'est placebo un peu quand tu dis ça me détend ou.
6: Ouais, je pense que c'est un petit côté placebo aussi dans le truc, c'est-à-dire je me convainc tout seul que ça me fait quelque chose et que c'est mieux que le cannabis, mais finalement je pense que ça me fait strictement rien, c'est quelque chose de complètement psychologique. Normalement c'était censé être quelque chose de dégressif pour arrêter de fumer, mais finalement voilà, ça fait 3 mois que je suis au CBD. Je commence un peu à me dire bon, je vais en sortir. Si c'est tombé d'une dépendance pour rentrer dans une autre quoi. Mais voilà, j'ai plus besoin d'être pété. Il y a pas longtemps en fait, j'étais à court de CBD parce que c'était le week-end et mon magasin était fermé, donc je me suis retrouvé un jour sans rien. Donc j'ai été voir un pote à Bruxelles et j'ai tiré sur un pet. Et je suis rentré chez moi, j'étais en mode parano, j'étais pas bien. Je dis plus jamais. Ça m'a guéri complètement. Plus jamais.
1: Ok.
6: J'étais vraiment pas bien. Je me dis ça ne sert plus à rien.
1: Horrible.
6: De toute façon, la drogue. C'est...
1: Ouais. Bah, je sais pas pourquoi vous avez absolument besoin, mais faut bon. Alors, on va écouter Pierre à Saint-Leu sur l'île de la Réunion et on se casse. Allez-y, Pierre, envoyez la sauce.
8: Sur l'île de la Réunion, oui. Mais le café est une drogue, hein, non ? Je sais pas, vous qui êtes buveur de café. Moi, j'ai arrêté il y a 3-4 ans le café.
1: La pipe aussi, c'est une drogue.
4: C'est que je suis un peu plus long à me réveiller.
8: Bah ouais, mais ça reste une drogue quand même.
1: Oui, mais la fellation aussi, c'est une drogue. Allez-y, envoyez.
4: La côte de bœuf aussi.
1: Ouais, la côte de bœuf aussi, c'est une drogue.
8: Je vais me mettre...
1: Et je te parle pas du jambon. Hein. Le forêt noir, ça c'est une drogue, ça. Allez-y, Pierre, envoyez la purée, là.
8: La purée oui, Maurice. On va arrêter de parler de nous. Est-ce qu'on peut parler de toi 30 secondes, 2 minutes parce que tu avais parlé d'histoire de tongs. Tu marchais avec tes tongs sur la plage.
1: Là, moi, chaque été, je mets des tongs. J'aime beaucoup, j'en ai plein, j'aime bien.
8: Et tu as dit à cette une des premières émissions de cette saison que tu allais nous relater plus tard cette histoire avec tes tongs au bord de la save. Donc, est-ce que tu peux nous en dire plus pendant deux minutes,
1: Je me suis arrêté pour me baigner et j'ai je suis allé donc sur le rivage. Et j'ai laissé mes tongs pour me baigner. Ouais. Et pendant que j'étais en train de me baigner, au loin, j'ai vu un renard sur le rivage, quoi. J'étais dans l'eau, moi, j'ai vu un renard. Et ensuite, quand je suis sorti de l'eau, il me manquait une pompe. Le renard, il s'est barré avec une de mes pompes.
8: Alors là, il faut imaginer dans quel pays on est.
1: Ouais.
8: Une plage, des tongs, un renard.
1: Ouais.
8: Où sommes-nous?
1: Oui.
2: En Belgique.
1: Ouais, voilà. Allez-y. Allez-y.
8: Ah ben, parfait. Merci, merci Maurice. Ça va nous faire une belle énigme.
1: Ouais, c'est un
5: peu rouge.
1: C'est un coin de navigation intéressant, la Belgique. Allez-y, n'hésitez pas.
8: Voilà, non, mais il est déjà assez tard, non? Il est quelle heure?
5: 3h30
8: du matin, 3h30 ici à La Réunion.
1: Très bien, c'est à toi de parler, donc. Oui, pardon, tu veux dire quelque chose, Zora?
5: Il est 1h26.
1: Eh oui, donc allez-y, Pierre, appuyez.
2: Ils sont tous transformés en horloge parlante, les mecs.
1: Ouais, c'est Zora, ça, au lieu de parler.
8: T'as un piercing au nez, Zora?
1: Il faut que tu répondes par la voix qu'on entende, Zora.
8: J'avais jamais vu ce piercing au nez. T'as un piercing, une boucle d'oreille au nez?
2: Une boucle d'oreille au nez, ouais, t'es pas mal, toi.
5: Oui.
8: Depuis combien de temps?
5: Deux mois.
8: Ouais, voilà, c'est récent, ouais. Voilà, tu viens de le faire.
5: Oui.
8: Ça te va très très bien, c'est très joli.
5: Merci.
8: Et Alexandre est parti?
5: Oui, il est parti. Hein.
2: Ok. Hey, t'as le terrain libre, vas-y là, attaque.
1: Ouf, ouf. Ouf, ouf.
2: Vas-y là, ça a bien commencé là, vas-y, continue à la complimenter.
8: Tu es très jolie, tu es très belle. Je sais pas comment on fait avec. J'en sais rien, moi j'ai jamais su draguer. Je n'ai aucune idée. Je sais pas comment il fait, Alexandre, pour te choper.
2: Je sais pas ce qu'il te faut, t'es en cam avec une meuf là, vas-y.
5: Je suis pas. On n'est plus ensemble, moi et lui.
2: Ben oui, vas-y.
5: Non, c'est vrai, moi, Alexandre, on n'est plus ensemble. Hein. On se connaît, voilà. Ah, mais bon.
1: Non, ils se partagent une petite sodomie de temps en temps pour être bien, quoi.
2: Mais bon, ils se connaissent, tu vois.
1: Ouais, c'est de l'amitié. C'est la sodomie de l'amitié.
5: C'est amitié, hein.
2: Non, même pas, elle a dit je le connais, donc c'est une connaissance maintenant, Alexandre.
5: Ah oui, je le connais maintenant, c'est bon. Et lui aussi, il me connaît. Hein.
2: Alors, tu l'aimes toujours ou c'est fini ça?
5: C'est un amour, je sais pas comment l'expliquer. C'est pas... Il y a la routine maintenant. C'est même pas question de routine. En vrai, la routine, on peut la... On peut avoir une belle routine. Moi, je suis chez moi maintenant. C'est rare que je le vois. Hein. Il est toujours chez lui. Alors, il fait des trucs à lui. Moi, je fais mes trucs à moi. Si je veux baiser, je vais avec un autre, je vois un mec, ben, je le vois. Hein. Bah ouais, hein, je
2: suis bien obligé, là, je crois.
5: Bah ouais, hein. Hein?
2: Rien que pour l'hygiène, quoi.
1: Hein? Pour l'hygiène.
2: Rien que pour l'hygiène mentale.
5: Pour l'hygiène mentale?
2: Mais en fait, bah oui, pour l'hygiène, je veux dire, c'est pas sain de pas baiser comme ça pendant des mois, des années. Je te comprends, quoi, sincèrement.
8: Ça va, quand même, il y a pas mal.
2: Attends, ouais. C'est une femme de 30 ans?
1: Bah oui.
8: 32.
5: Ouais. Non.
2: Donc, bon.
5: Qui a des besoins?
2: Je sais pas, Pierre, je crois. Mais ouais, non, t'as des besoins.
5: 31.
2: Et alors, y a pas un Jules là, qui est pas mal, là, qui pourrait faire office de copain, là, de remplaçant, de suivant. Là.
5: Quoi?
2: Dans les garçons que tu vois, il n'y en a pas un qui peut être le potentiel suivant après Alexandre, là, vu que Alexandre est un peu démissionnaire, là.
5: Non. Non, je ne cherche pas de relation.
2: Tu veux garder la relation avec Alexandre et d'autres mecs?
5: Non.
2: Pour la comment dire?
5: Je garde la relation avec Alexandre, mais sans plus. Il n'y a pas plus. j'ai plus envie. En fait, je m'attends. En fait, je suis tellement habitué à ne rien faire avec lui que maintenant, c'est comme si, je sais pas, c'est déjà comme si il avait jamais
8: rien eu en fait. Hein? En dehors d'Alex, tu pratiques le sexe?
5: Oui.
8: Ah voilà, oui, bon, voilà.
2: Oh, elle t'a dit, elle est obligée d'aller voir d'autres mecs.
5: Bah oui, il le sait, hein. Mais je vais pas lui dire, mais il le sait.
2: Bah apparemment, sans un doute, quoi. On dirait que.
8: Comme on dit, non? Un amour platonique, comme on dit avec.
2: Est-ce que c'est parce qu'il s'en doute qu'il a plus envie, à ton avis, ou pas? Est-ce qu'il se dit, ah, bah de toute façon, il y a d'autres mecs, il la touche, moi ça m'intéresse plus.
8: Il a peur des bactéries, il a peur de.
5: Ah ouais, il est. En fait, il est très. Non,
2: il a pas l'exclusivité, surtout.
5: Pas vrai? Oh, tu sais quand tu veux comme tu dis là, l'exclusivité.
2: L'exclusivité, ouais.
5: L'exclusivité, bah, il faut tout faire pour
1: l'obtenir.
5: Pour la garder. Pour la tenir, me garder, quoi. Mais depuis le temps que je le connais, il n'y a rien. Rien.
2: Mais j'ai l'impression. Bon, moi, j'ai remarqué que c'est depuis que t'as emménagé là qu'il veut plus te toucher.
5: Pourquoi?
2: Bah, j'ai l'impression qu'avant il pouvait te surveiller, t'es fait des gestes, donc il savait que peut-être ce que tu faisais, et que maintenant il sait pas. Alors il, alors ça le, je sais pas.
5: Ouais. Pas beau. Hein.
8: Pas bon. Et là, maintenant qu'il est plus là.
2: Bah, il a même pas envie de dormir avec toi. On dirait que voilà.
5: Enfin, bah, il a jamais dormi chez moi.
2: Ah bon, jamais?
5: Jamais.
8: Non.
2: Jamais. Ouais, donc il n'y a pas de sexe, mais il n'y a pas non plus de nuit partagée, quoi. Juste.
5: C'est pour ça que quand je passe sur. C'est pour ça que j'appelle plus Maurice. Hein, que je...
2: Bah, tu sais que lui non plus. Il appelle juste quand il est avec toi.
1: Hein. Voilà,
2: il n'appelle plus. Avant, il appelait tout le temps seul.
5: Ouais, mais après, il a cassé son orgie aussi.
2: Ah. Je sais pas, avant, t'étais un peu sa fierté, t'étais sa fierté, sa nana, machin et tout. Et puis là, d'ailleurs, voilà, il vient toujours que quand il est avec toi, quoi.
5: Il a quoi?
2: Et il vient, en fait, avec toi, toujours parce que t'es sa fierté, en fait. Il est fier d'être avec toi, d'être avec une nana et de se montrer avec toi, etc. Tu sais, il appelle pas seul. Donc, c'est quand même bizarre, quoi. Mmh. Tu devrais en parler avec lui, je pense, quand même.
5: Non, je sais pas. J'avoue.
2: Parce que là, en fait, c'est un blocage qu'il a. Il se dit, ah, bah, elle voit d'autres mecs, de toute façon, elle est plus à moi, elle est plus avec moi, voilà, on n'est plus un couple, vraiment. Donc, je sais pas.
8: Vous n'avez jamais été un couple, si?
5: On l'a jamais été.
2: Oh, quand même. Oh. Aux yeux des auditeurs de l'émission, vous êtes un couple, hein. Vous croyez que vous êtes
5: cadeau. Michael, tu me déçois. Hein.
2: Bah, quoi? Pourquoi?
8: Bah,
2: Vous étiez un duo d'humoristes tout ce temps-là,
5: hein? Pardon?
2: Vous étiez un duo d'humoristes tout ce temps-là? Vous n'étiez pas un couple?
5: Non, franchement, on est nous-mêmes et on a toujours été nous-mêmes. Hein. Moi, je suis moi-même. Oui,
2: mais tu disais mon homme, machin, truc, ouais, je me souviens.
5: J'ai grandi avant, ouais.
2: Hein? Ben ouais. Ouais.
5: J'ai grandi maintenant.
2: Rien que le fait de passer du temps ensemble, etc. Bon, ben, vous viviez en couple, hein, quand c'est. Enfin, je veux dire. En général, hein, quand deux personnes vivent ensemble et font du sexe ensemble, on appelle ça un couple. Mais bon, après, je sais pas comment vous appeliez ça, mais.
5: Et
2: non. Là, tu te mens à toi-même. Ah. Tu te considères en couple avec eux.
5: Non. Non, moi je l'ai dit encore et toujours, et je dirai toujours.
1: Ah. Ok, très bien. Pierre, vous avez quelque chose à ajouter?
8: Non, merci.
1: Allez, conclusion de Mickaël de Paris, je vous prie.
2: Ouais. Oui, bon, bah écoutez, c'est le feuilleton radiophonique, hein.
1: Mais oui.
2: Jingle, le seul feuilleton radiophonique de France, quoi. Hein, donc. Pour tous ceux qui montent à bord, des fois, ça ne doit pas être évident à suivre. Hein. Moi, je parle avec des gens que j'écoute depuis une dizaine d'années. Hein. Il faut savoir, Zora, que moi, j'écoutais Alexandre chez Maurice en 2014. T'avais quoi? T'avais 18, 19 ans? T'étais même pas là. Tu ne savais même pas qu'Alexandre existait ni que Maurice existait.
5: T'avais 17 ans.
4: Donc, tu vois, il y a une perspective comme ça, des gens qui t'écoutent, il y a des gens qui te découvrent ce soir, il y a des gens qui t'écoutent depuis 10 ans, il y a des gens qui... c'est assez marrant, quoi. D'ailleurs, à ce propos, si vous voulez découvrir la rencontre de Zora et Alexandre, plongez-vous dans les archives de Maurice Radio Libre, vous y trouverez votre bonheur.
1: C'est vrai. Voilà.
4: Ouais, parce que des fois, on dit, mais j'ai loupé un épisode, sachez qu'ils sont dispo, les épisodes. Bon, bah, rock'n'roll et bonne nuit, à bientôt, et merci pour cette soirée.
1: Rock'n'roll et bonne nuit à toi, merci d'être venu, reviens quand tu veux. La conclusion de Zora, donc, à Strasbourg.
5: J'ai pas beaucoup parlé, hein, parce que Alex, il était là, je l'ai laissé parler lui. J'ai laissé parler Alex, hein, Alexandre. J'ai jamais appelé Alexandre, j'ai toujours appelé Alex. Hein, ouais. Pour moi, il s'appelait Alex. Mais oui, il est dans mon cœur, il restera toujours dans mon cœur. J'ai beaucoup de reconnaissance envers lui, beaucoup de d'amour,
1: voilà. Lui, il a écrit « Je t'aime Zora, je suis bien rentré ». Oui, Michael a raison, un blocage exactement. Ah non, ça c'est pas lui qui a écrit ça. Et il dit « Merci Maurice, merci ma chérie, je t'aime, mais moi aussi ». Ah bon, finalement, il est amoureux de toi, donc bon, c'est compliqué votre truc. Hein.
5: Bon. C'est lui qui est compliqué.
1: Oui.
5: On n'est pas un amour, on n'est pas un couple normal. C'est pas un couple, on est amis, voilà. Il y a eu du sexe, friends, c'est tout. Et maintenant, il n'y a plus de sexe. Donc voilà, maintenant, on reste amis, sans sexe. Voilà, je profite de ma vie, je fais ma vie. Là, je vais me faire une couleur, des mèches blond miel. Et je vais me faire belle, et je vais profiter de ma vie. Et voilà. Et des mecs, il y en a plein, j'en ai plein. J'en ai plein, Maurice. Mais je cherche pas à ça, moi. Moi, je cherche pas à m'amuser, moi. Je veux être avec quelqu'un qui m'aime et que j'aime aussi qu'on ait des projets ensemble et voilà. Mais j'essaie de faire ça avec Alex, mais il veut pas, bah, tant pis, hein. Les vacances, on aurait pu aller en Espagne, on aurait pu aller à Marseille. Il y a un an de ça, il voulait pas. Alors là, il est tellement choqué de Marseille. Alors que Marseille, ça fait un moment qu'on aurait pu aller. Hein. Oui, oui. Voilà, ouais. Voilà, Maurice. Bon, bonne nuit. Bonne nuit à tous.
1: Allez, rock'n'roll et bonne nuit. Zora, reviens quand tu veux. Tu sais où me trouver pour nous raconter tes aventures, même quand Alexandre n'est pas là. Et rock'n'roll et bonne nuit à toi. La conclusion de Nicolas à Wavre en Belgique, si c'est pas endormi.
9: Non, il est là, toujours vivant. J'ai beaucoup aimé cette discussion, un peu unilatérale de Michael sur le cinéma. C'est toujours passionnant. Content d'avoir eu des petites nouvelles de Zozo et d'Alex, ainsi que de Pierre. Merci beaucoup pour cette émission. Je me suis pas ennuyé, voilà. J'étais venu en mode, je m'ennuie un peu à la maison. Et voilà, il a suffi que j'appelle Maurice pour que la soirée s'illumine d'un coup avec vous tous. Donc, merci en tout cas pour cette bonne ambiance. Et je vous souhaite une bonne nuit, à bientôt. Merci Maurice.
1: Pareil, rock'n'roll et bonne nuit à toi. Merci d'être venu, reviens quand tu veux. Et la conclusion de Pierre à Saint-Leu sur l'île de la Réunion.
10: Ouais, merci à vous. À vous tous, merci la radio, toute l'équipe technique, bien sûr.
1: Oui.
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1: Bonsoir à tous, Romain, 39 ans de Paris. Je souhaiterais partager avec ensemble le morceau Runaway Boys des Stray Cats.